0: La météo ce soir, la pluie va continuer par intermittence avant de nous quitter au cours de la nuit. On garde toujours un risque d'orage après minuit avec du brouillard qui pourrait se former. On prévoit autour de 10 mm de pluie avec une température qui devrait rester près de 19 degrés. Et demain lundi, on commence sous les nuages avec du brouillard en matinée. Puis le soleil devrait graduellement se montrer le bout du nez en après-midi, maximum de 24 degrés avec un humidex de 31.
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0: La météo ce soir, la pluie va continuer par intermittence avant de nous quitter au cours de la nuit. On garde toujours un risque d'orage après minuit avec du brouillard qui pourrait se former. On prévoit autour de 10 mm de pluie avec une température qui devrait rester près de 19 degrés. Et demain lundi, on commence sous les nuages avec du brouillard en matinée. Puis le soleil devrait graduellement se montrer le bout du nez en après-midi, maximum de 24 degrés avec un humidex de 31.
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0: La météo ce soir, la pluie va continuer par intermittence avant de nous quitter au cours de la nuit. On garde toujours un risque d'orage après minuit avec du brouillard qui pourrait se former. On prévoit autour de 10 mm de pluie avec une température qui devrait rester près de 19 degrés. Et demain lundi, on commence sous les nuages avec du brouillard en matinée. Puis le soleil devrait graduellement se montrer le bout du nez en après-midi, maximum de 24 degrés avec un humidex de 31.
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0: fin, le ciel demeure quand même nuageux avec un risque d'averse et un risque d'orage, ainsi que des nappes de brouillard. La température descend à environ 18 degrés. Et ensuite, on commence la matinée encore avec un ciel nuageux, brumeux par endroits, avec un faible risque d'averse. Le brouillard devrait se dissiper graduellement au cours de la matinée pour laisser place au soleil en après-midi. Côté mercure, on est autour de 18 degrés avant de grimper à 24 degrés en après-midi avec un humidex de 32.
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0: La météo cette nuit, la pluie parfois forte va graduellement prendre fin. Le ciel demeure quand même nuageux avec un risque d'averse et un risque d'orage, ainsi que des nappes de brouillard. La température descend à environ 18 degrés. Et ensuite, on commence la matinée encore avec un ciel nuageux, brumeux par endroits, avec un faible risque d'averse. Le brouillard devrait se dissiper graduellement au cours de la matinée pour laisser place au soleil en après-midi. Côté mercure, on est autour de 18 degrés avant de grimper à 24 degrés en après-midi avec un humidex de 32.
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0: La météo cette nuit, la pluie parfois forte va graduellement prendre fin. Le ciel demeure quand même nuageux avec un risque d'averse et un risque d'orage, ainsi que des nappes de brouillard. La température descend à environ 18 degrés. Et ensuite, on commence la matinée encore avec un ciel nuageux, brumeux par endroits, avec un faible risque d'averse. Le brouillard devrait se dissiper graduellement au cours de la matinée pour laisser place au soleil en après-midi. Côté mercure, on est autour de 18 degrés avant de grimper à 24 degrés en après-midi avec un humidex de 32.
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0: La météo cette nuit, la pluie parfois forte va graduellement prendre fin. Le ciel demeure quand même nuageux avec un risque d'averse et un risque d'orage, ainsi que des nappes de brouillard. La température descend à environ 18 degrés. Et ensuite, on commence la matinée encore avec un ciel nuageux, brumeux par endroits, avec un faible risque d'averse. Le brouillard devrait se dissiper graduellement au cours de la matinée pour laisser place au soleil en après-midi. Côté mercure, on est autour de 18 degrés avant de grimper à 24 degrés en après-midi avec un humidex de 32.
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La météo cette nuit, la pluie parfois forte va graduellement prendre fin. Le ciel demeure quand même nuageux avec un risque d'averse et un risque d'orage, ainsi que des nappes de brouillard. La température descend à environ 18 degrés. Et ensuite, on commence la matinée encore avec un ciel nuageux, brumeux par endroits, avec un faible risque d'averse. Le brouillard devrait se dissiper graduellement.

0: cours de la matinée pour laisser place au soleil en après-midi. Côté mercure, on est autour de 18 degrés avant de grimper à 24 degrés en après-midi avec un humidex de 32.
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0: La météo cette nuit, la pluie parfois forte va graduellement prendre fin. Le ciel demeure quand même nuageux avec un risque d'averse et un risque d'orage, ainsi que des nappes de brouillard. La température descend à environ 18 degrés. Et ensuite, on commence la matinée encore avec un ciel nuageux, brumeux par endroits, avec un faible risque d'averse. Le brouillard devrait se dissiper graduellement au cours de la matinée pour laisser place au soleil en après-midi. Côté mercure, on est autour de 18 degrés avant de grimper à 24 degrés en après-midi avec un humidex de 32.
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1: Au baseball intermédiaire, les Tigers de Chatham Head et les Cardinals de Newcastle sont à égalité dans leur série demi-finale 1-1. Le troisième match de cette série aura lieu ce soir au Memorial Ball Field de Newcastle. Les vainqueurs de cette série 4-7 mériteront un laissez-passer au championnat provincial du 11 au 13 septembre prochain à Dalhousie. Les hôtes de ce tournoi, les Dodgers, attendent le vainqueur de cette série pour déterminer les champions de la Ligue de baseball intermédiaire de la vallée de la Miramichi. Au baseball senior, les Ironmen de Chatham joueront en finale du championnat canadien cet après-midi à 14h devant leurs partisans au Ironman Field de Miramichi face à l'équipe qui représente la province du Québec. Les Ironmen ont atteint la grande finale en vertu d'une fiche de 3 victoires et une défaite en ronde préliminaire, suivie d'une victoire en quart de finale par la marque de 13-0 face à la Colombie-Britannique et suivie d'un gain de 10-4 acquis samedi soir face à l'Alberta. Deux Acadiens font partie de la formation, soit Kevin Landry et Yann Rail. Kevin Landry a un total de 3 circuits depuis le début du tournoi. Au tennis, la 5e édition du tournoi Chaleur Open, commandité par le Port de Belledune, s'est poursuivie hier après-midi à Petit Rocher. Chez les hommes en simple, Griffin Avery Minor a remporté le championnat en signant une victoire en 2-7 face à Cain Nadeau par la marque de 6-0 et 6-3. Dans la finale consolation chez les hommes en simple, Renaud Roy a vaincu Alexandre Lisandro 8-3. Dans le double masculin, ce sont Ben Hamilton et Cain Nadeau qui ont remporté le titre, signant une victoire en 2-7, 6-1 et 6-4 face à Matt Andrus et Eric Simic. En simple, chez les femmes, victoire de Megan Guérette en finale face à Mélanie Côté par la marque de 6-2 et 7-6. La finale consolation sera disputée plus tard cette semaine chez les femmes. En double féminin, victoire en finale de Dani Aubé et Denise Boudreau par la marque de 7-5 et 6-3 face au duo de Marie-Claude Dumont et Julie Daigle. Et en double mixte, victoire en finale de Jacob Cormier et Megan Guérette face à Jude Stewart et Stella McInnes, 6-0, 6-3. Au volleyball, les essais pour les équipes compétitives féminines du club volleyball Dynamite seront à faire la semaine prochaine et débuteront aujourd'hui. Les niveaux à faire sont le M13, M14, le M15, le M16 et le M17, M18. Les essais auront lieu à la polyvalente W. Alaudier de Tracadie. Également au volleyball, il y aura bientôt les essais pour les rafales du club volleyball Péninsule Acadienne. Pour les filles M13, M14, les essais auront lieu le 30 août et le 1er septembre. Quant aux filles M15, M16, ce sera demain et le 27 août, ainsi que le 31 août et le 2 septembre. Également au volleyball, il y aura des essais pour le club des requins à partir d'aujourd'hui et ça jusqu'au 27 août prochain pour les catégories M13 à M17. Ces sessions auront lieu à Nécouac. Les autres sessions seront offertes à Tracadie et les dates pour celles-ci seront annoncées bientôt. Le coût est de 10 $ par jeune par soir. Pour de plus amples informations, contactez Steve Benoit au 506-395-0457. En cyclisme, c'était le Grand Fondo samedi dernier dans la péninsule acadienne. 4 différents parcours étaient offerts, soit le 145 km, le 90 km, le 55 km et le 25 km. 425 cyclistes, soit le maximum, ont pris part à cet événement d'envergure à Chipagan samedi. Au golf, c'était le championnat du club Gowan Bray à Bathurst en fin de semaine. Chez les dames, le titre revient à Cathy Grembeck et chez les hommes, Mason Brewster. Au niveau senior, chez les dames, la championne est Liette Desparois et au super senior, Pauline Comeau. Chez les hommes, au niveau senior, Charlie Vienneau a remporté le championnat tandis que Phil Doyle a remporté le super senior. Finalement, chez les jeunes, du côté des filles, victoire d'Ali Ross et chez les garçons, Evan Ross a été couronné champion. Et finalement, au disque golf, il y aura un camp d'été pour les enfants de 10 à 15 ans, demain matin, de 10h à midi. La session sera animée par Zachary Cool et couvrira l'initiation à ce sport et les bonnes techniques à utiliser. Le camp aura lieu au terrain de la Villa des Amis et c'est gratuit. Pour s'inscrire, veuillez contacter Neri Savoie en écrivant à nerisavoie@hotmail.com. C'est à le sport régional.
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1: J'aurais quasiment le goût de vous chanter ce matin. Il mouillera plus pantoute, pantoute. Non, mais quel dimanche on a connu. Ben, ça nous fait apprécier les autres journées. Je vous souhaite un beau lundi en ce 24 août. Ici Claude Simard, en pleine forme, bien dormi, une autre semaine. Le mois d'août achève, la petite routine s'en vient aussi, avec nos autobus en retard à un moment donné. En ce lundi, on va jaser impro, parce que c'est la finale ce soir du côté de Robertville, de l'improvisation, la Ligue d'improvisation Chaleur. Xavier Quentin sera avec nous normalement vers les 8h40. Jeu Flaméo, jeu également Attends une seconde. On parlera de cinéma, puisque, bon, ça a été lucratif en fin de semaine pour certains films. Beaucoup d'argent. À l'information, Yannick va revenir sur cette chicane de droit tarifaire.

0: qui continue de faire jaser. Écoutez, météo, ben c'est nuageux, 30% de probabilité d'averse ce matin, ça va devenir soleil-nuage en mi-journée, brouillard se dispense ce matin, 26 aujourd'hui, l'été n'est pas fini, là. 26 aujourd'hui, humidex à 34, l'indice UV est toujours là de 7 ou élevé. Partiellement nuageux ce soir, cette nuit, 30% de probabilité d'averse tard ce soir et au cours de la nuit, on prévoit un minimum de 16 la nuit prochaine. Soleil-nuage pour demain mardi, 30% de probabilité d'averse tard en après-midi, avec un maximum de 24 demain, 19 le long de la côte, on prévoit humidex à 29. Mercredi, soleil nuage 26, même chose pour jeudi 27, vendredi, même chose pour 26 et à plus long terme, bonne nouvelle, 29 pour samedi, dimanche, du soleil nuage, 22 pour samedi et 21 pour dimanche s'il n'y a pas de changement. Le soleil va se lever à 6h30, se coucher à 20h19. On n'a pas perdu beaucoup de chaleur hier parce que, bon, les nuages emprisonnent la chaleur. On a 18 degrés. Bon début de semaine.
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0: Les grands titres des nouvelles ce matin que Yannick va nous livrer à compter de 7 heures. Alors, Yannick va revenir sur le festival Paquetstock qui a lieu en fin de semaine du côté de Paquetteville, qui a été un gros succès encore une fois. Bathurst, un VTT, a été volé. On va parler également, bien sûr, des droits tarifaires, droits de douane. Le Canada se serre les coudes et l'administration Trump met le Canada en garde. Plus de détails à compter de 7 heures.
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10: Ben, y a des gens qui viennent de se lever. On vous souhaite un bon lundi. On est le 24 août. La situation qui va s'améliorer, là, les nuages vont laisser place à une journée pas pire du tout. Et le reste de la semaine sera pas mal bien. Beaucoup de soleil, des températures quand même intéressantes là, pour la période du mois d'août, 26-27. Pas trop d'humidex. Alors, là, entre autres parce que, bon, les jeunes vont retourner à l'école début septembre. Alors, ça s'annonce bien pour cette semaine. On a 18 degrés en moyenne dans le nord-est.
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0: Maël avec un tic-tac côté météo pour aujourd'hui. Tout d'abord, nuageux, 30% de probabilité d'averse ce matin. Ça va devenir soleil-nuage en mi-journée, brouillard se dispense ce matin, avec un maximum de 26 aujourd'hui, l'humidex à 34, l'indice UV de 7 ou élevé. Partiellement nuageux ce soir, 7,5, 30% de probabilité d'averse tard ce soir et au cours de la nuit. On prévoit 16 la nuit prochaine. Alternant soleil-nuage pour demain, 30% de probabilité d'averse tard en après-midi. 24 demain, 19 le long de la côte, humidex à 29. Mercredi, soleil-nuage 26, jeudi, soleil-nuage 27. Et vendredi, encore de bonnes nouvelles, soleil-nuage avec 26. On a ce matin 17 degrés en moyenne.
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2: Au baseball intermédiaire, les Tigers de Chatham Head et les Cardinals de Newcastle sont à égalité dans leur série demi-finale 1-1. Le troisième match de cette série aura lieu ce soir au Memorial Ball Field de Newcastle. Les vainqueurs de cette série 4-7 mériteront un laissez-passer au championnat provincial du 11 au 13 septembre prochain à Dalhousie. Les hôtes de ce tournoi, les Dodgers, attendent le vainqueur de cette série pour déterminer les champions de la Ligue de baseball intermédiaire de la vallée de la Miramichi. Au baseball senior, les Ironmen de Chatham joueront en finale du championnat canadien cet après-midi à 14h devant leurs partisans au Ironman Field de Miramichi face à l'équipe qui représente la province du Québec. Les Ironmen ont atteint la grande finale en vertu d'une fiche de 3 victoires et une défaite en ronde préliminaire, suivie d'une victoire en quart de finale par la marque de 13-0 face à la Colombie-Britannique et suivie d'un gain de 10-4 acquis samedi soir face à l'Alberta. Deux Acadiens font partie de la formation, soit Kevin Landry et Yann Rail. Kevin Landry a un total de 3 circuits depuis le début du tournoi. Au tennis, la 5e édition du tournoi Chaleur Open, commandité par le Port de Belledune, s'est poursuivie hier après-midi à Petit Rocher. Chez les hommes en simple, Griffin Avery Minor a remporté le championnat en signant une victoire en 2-7 face à Cain Nadeau par la marque de 6-0 et 6-3. Dans la finale consolation chez les hommes en simple, Renaud Roy a vaincu Alexandre Lisandro 8-3. Dans le double masculin, ce sont Ben Hamilton et Cain Nadeau qui ont remporté le titre, signant une victoire en 2-7, 6-1 et 6-4 face à Matt Andrus et Eric Simic. En simple, chez les femmes, victoire de Megan Guérette en finale face à Mélanie Côté par la marque de 6-2 et 7-6. La finale consolation sera disputée plus tard cette semaine chez les femmes. En double féminin, victoire en finale de Dani Aubé et Denise Boudreau par la marque de 7-5 et 6-3 face au duo de Marie-Claude Dumont et Julie Daigle. Et en double mixte, victoire en finale de Jacob Cormier et Megan Guérette face à Jude Stewart et Stella McInnes, 6-0, 6-3. Au volleyball, les essais pour les équipes compétitives féminines du club volleyball Dynamite seront à faire la semaine prochaine et débuteront aujourd'hui. Les niveaux offerts sont le M13, M14, le M15, le M16 et le M17, M18. Les essais auront lieu à la polyvalente W. Alaudier de Tracadie. Également au volleyball, il y aura bientôt les essais pour les rafales du club volleyball Péninsule Acadienne. Pour les filles M13, M14, les essais auront lieu le 30 août et le 1er septembre. Quant aux filles M15, M16, ce sera demain et le 27 août, ainsi que le 31 août et le 2 septembre. Également au volleyball, il y aura des essais pour le club des requins à partir d'aujourd'hui et ça jusqu'au 27 août prochain pour les catégories M13 à M17. Ces sessions auront lieu à Négouac. Les autres sessions seront offertes à Tracadie et les dates pour celles-ci seront annoncées bientôt. Le coût est de 10 $ par jeune par soir. Pour de plus amples informations, contactez Steve Benoit au 506-395-0457. En cyclisme, c'était le Grand Fondo samedi dernier dans la péninsule acadienne. 4 différents parcours étaient offerts, soit le 145 km, le 90 km, le 55 km et le 25 km. 425 cyclistes, soit le maximum, ont pris part à cet événement d'envergure à Chipagan samedi. Au golf, c'était le championnat du club Garden Bray à Bathurst en fin de semaine. Chez les dames, le titre revient à Cathy Grembeck et chez les hommes, Mason Brewster. Au niveau senior, chez les dames, la championne est Liette Desparois et au super senior, Pauline Como. Chez les hommes, au niveau senior, Charlie Vienneau a remporté le championnat tandis que Phil Doyle a remporté le super senior. Finalement, chez les jeunes, du côté des filles, victoire d'Ali Ross et chez les garçons, Evan Ross a été couronné champion. Et finalement, au disque golf, il y aura un camp d'été pour les enfants de 10 à 15 ans, demain matin, de 10h à midi. La session sera animée par Zachary Cool et couvrira l'initiation à ce sport et les bonnes techniques à utiliser. Le camp aura lieu au terrain de la Villa des Amis et c'est gratuit. Pour s'inscrire, veuillez contacter Neri Savoie en écrivant à nerisavoie@hotmail.com. C'est à le sport régional.
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0: Les Blue Jays ont perdu hier 8-3 face aux Yankees de New York. Les Yankees qui ont gagné la série. Il faisait longtemps que les Blue Jays n'avaient pas perdu une série de 3 matchs. Le releveur Paul Blackburn a été crédité de la victoire pour les Yankees qui ont signé 6 de leurs 7 qui ont gagné 6 de leurs 7 dernières sorties. Les Blue Jays ce matin se retrouvent à un match et demi du meilleur deuxième. Ils sont en congé aujourd'hui. Et le pilote de Formule 1 McLaren Lando Norris a remporté hier le Grand Prix de Formule 1 des Pays-Bas. Parti de la pole, il a dépassé Kimi Antonelli et Lewis Hamilton en l'espace d'un tour pour signer une deuxième victoire consécutive. Bon début de semaine, nous sommes le lundi 24 août 2026. J'espère que vous allez bien, que vous avez passé une belle fin de semaine malgré le dimanche plus qu'ordinaire. Le temps de faire du ménage puis de rien faire, finalement. Ça fait du bien, des fois, aussi. Bon, Mathieu Friolet vient de m'envoyer un message. L'église de Saint-Simon qui brûle ce matin. On aura sûrement plus de détails à vous donner là, au cours des prochaines minutes, sinon prochaines heures. Alors, l'église de Saint-Simon est en feu, malheureusement, ce matin. Du côté de nos concours, on aura notre concours Flaméo, notre concours Attends une seconde. On va parler de également la finale d'improvisation, Ligue d'improvisation Chaleur, qui a sa finale ce soir. Les Rouges contre les Verts à 19h30 à l'école La Croisée de Robertville. Xavier Quentin sera avec nous à 8h40.
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6: 10h45 minutes, j'ai sur la plage de la Superstation, je suis allé mettre une photo de l'église de Saint-Simon qui a été la proie des flammes. Ça brûle sûrement encore actuellement. Alors, on essaiera d'avoir de plus de détails là, au cours des prochaines minutes, prochaines heures, mais c'est un dur coup pour la communauté. Chronique Showbiz, Spider-Man, en fin de semaine, est allé chercher encore beaucoup d'argent. 39 millions de dollars, c'est le film le plus populaire jusqu'à maintenant. Au total, depuis sa sortie, 854,9 millions de dollars. Insidious, Out of the Further, est allé chercher la deuxième place avec 25,3 millions de dollars. L'Odyssée continue aussi de ramasser beaucoup d'argent. Troisième position, 19,5 millions de dollars en fin de semaine. La Pat Patrouille, de Dino Movie, 9,1 millions. Et le top 5 est complété par The Anne of Oak Street. C'est avec, entre autres, Anne Hathaway, 9 millions de dollars en fin de semaine. On retrouve par la suite des films comme Mutiny, avec Jason Statham à 7,5 millions et d'autres films. Meghan Markle, en déménageant en Grande-Bretagne, pensait peut-être prendre sa carrière d'actrice, pas certain. Le rôle de Meghan Markle dans la série d'un gentleman a été annulé après les critiques du public. Elle ne sera finalement pas à l'affiche. Il y a quelques jours, il avait été révélé que l'épouse du prince Harry était en négociation pour un rôle dans la série Netflix, mais l'accord ne serait désormais plus sur la table. Les réactions négatives du public du Royaume-Uni ont été si violentes que la situation est devenue insoutenable. Cela n'augure rien de bon pour le retour de Meghan en tant qu'actrice au Royaume-Uni. C'est ce qu'a écrit le journaliste la journaliste Tina Brown, qui a travaillé par le passé pour Vanity Fair et qui a affirmé que les producteurs s'étaient finalement retirés dans ce cas-là.
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0: En trois minutes, je vous rappelle côté d'actualité que l'église de Saint-Simon a été la proie des flammes au cours de la nuit. À voir la photo que j'ai mise sur notre site Facebook de la Superstation. Ça a l'air d'une perte totale. Ça brûlait, hein, s'il vous plaît. Alors, on aura sûrement des détails. Là, ça me rappelle quand c'est arrivé du côté de Bacaraquette. J'étais allé faire un tour là-bas. Je pense que j'étais arrivé après un reportage. Il restait pas grand-chose non plus, là. Alors, ça, je sais pas qu'est-ce qui a déclenché l'incendie. Il y aura sûrement enquête. Alors, j'ai placé une photo sur notre page Facebook. On va s'informer dans 6 minutes. Et au retour, on va jouer à notre jeu Flaméo.
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1: Il est 7h, bon début de journée. Nous sommes le lundi 24 août. Nouvelle de dernière heure, l'église de Saint-Simon qui a été la proie des flammes. Et à voir la photo que j'ai placée sur notre page Facebook, là, ça semblait un incendie extrêmement violent. Alors, il restera pas grand-chose, j'ai l'impression, de cette église, communauté qui est ébranlée. Vous savez comment une église est importante pour une communauté. Alors, je vous invite à aller voir la photo. On aura sûrement d'autres détails à vous donner au cours des prochaines minutes, prochaines heures. Voici notre bulletin.
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2: Bon lundi, au microphone, Yannick Owens, voici vos informations. Le festival Paquetstock de Paquetteville a été présenté de jeudi à dimanche dans la municipalité de Hauteur. Cet événement annuel incontournable célèbre la culture, la musique et l'esprit communautaire de la région sous son grand chapiteau. Il a accueilli cette année The River Band, David Pinault et Country Glam le vendredi, ainsi que Temple of Dads, All Access Show Band et Undercover Legends of Rock le samedi. Les activités familiales et communautaires prévues dimanche ont été repoussées la semaine prochaine en raison des conditions météorologiques. Sa mairesse, Cathy Paulin, ainsi que le député de Hauteur-Népisiguit et anciennement du comité organisateur, le Crobichaud, n'avaient que de bons mots pour le festival Paquetstock.
3: Merci à tous les chandails noirs, les chandails jaunes qui sont présents ici aujourd'hui. Merci à vous de continuer à faire grandir ce festival-là, à permettre à nos gens de la municipalité, mais aux autres qui se retrouvent aux alentours, de vouloir venir passer une fin de semaine à Paquetteville.
4: C'est un festival qui fonctionne parce que c'est que la communauté embarque au complet, que ce soit le bénévolat, le comité organisateur qui est tout renouvelé avec tous des nouveaux visages, que l'enthousiasme et l'énergie, je peux la ressentir. C'est super important, il y a une relève. Puis des gens de la région, pourquoi Paquetteville? Parce que les gens de la région alentour, là, ils sont fiers de leurs affaires. Puis quand ils embarquent dans quelque chose, ils embarquent dans quelque chose.
2: La force policière de Bathurst sollicite l'aide du public à la suite de vols d'un véhicule.

0: véhicule tout-terrain dans la localité. Jeudi, peu après 3 heures, un VTT Can-Am 1000 de couleur blanche a été volé d'une résidence de l'avenue Vanier. Le véhicule en question porte la plaque d'immatriculation du Nouveau-Brunswick XX0917. Si quelqu'un possède de l'information, veuillez communiquer avec la force policière de Bathurst. Si vous souhaitez conserver l'anonymat, vous pouvez également communiquer avec Échec au crime. Le Canada et les États-Unis semblent avoir franchi un point de non-retour avec l'échec des dernières négociations commerciales et l'imposition de nouveaux droits de douane de 50 % sur une multitude de produits canadiens. M. Carney a déclaré qu'il ne pouvait faire autrement que de rejeter un mauvais accord et que les projets de diversification de l'économie canadienne sont une priorité à long terme, même après le départ de l'administration actuelle de Washington.
1: Nous avons des partenaires à travers le monde. On va augmenter nos partenariats à travers le monde avec l'Inde, beaucoup d'autres pays. Le Canada est fort et le Canada est prêt. Le Canada est uni et au travail.
0: Parmi les concessions américaines jugées inacceptables, figurait celle sur l'équitage en français sur la culture canadienne, a-t-il expliqué sans entrer dans les détails.
1: Des suggestions de changer la découvrabilité, en effet, c'est le mot, hein, oui, en ligne, de médias français, par exemple, culture canadienne, c'est une des exemples. Les subventions, le soutien pour notre culture et la langue française, et même les renseignements qui sont sur les produits canadiens.
0: Et réagissant à l'échec des négociations commerciales avec le Canada, le président américain Donald Trump a reproché à son voisin du Nord de vouloir profiter des avantages d'être un État américain sans en être un. Son message laissait aussi entendre que le Canada imposait depuis trop longtemps aux agriculteurs américains des droits de douane exorbitants. Il a conclu sa déclaration sur son réseau social Truth Social en écrivant « Ça suffit », signé Donald Trump. Mais malgré la colère du locataire de la Maison-Blanche, la décision du premier ministre Mark Carney de suspendre les négociations commerciales avec les États-Unis bénéficie du soutien de l'ensemble des Canadiens. Et voilà, c'est ce qui complète votre bulletin d'information.
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3: On commence avec des nuages, mais ça va grandement s'améliorer. 30 % de probabilité d'averse ce matin. Soleil nuage par la suite en mi-journée avec brouillard se dissipant ce matin. Maximum de 26, humidex à 34, l'indice UV de 7 ou élevé. Partiellement nuageux ce soir, cette nuit. 30 % de probabilité d'averse tard ce soir et au cours de la nuit avec du brouillard au cours de la nuit, minimum de 16. Demain, soleil nuage, 30 % de probabilité d'averse tard en après-midi, avec un maximum de 24, 19 le long de la côte. Demain, l'humidex à 29. Et pour le reste de la semaine, c'est très positif. Mercredi, jeudi, vendredi, samedi et même dimanche, on prévoit du soleil et des nuages avec des températures autour de la mi-vingtaine. Pour ce qui est des températures de ce matin, petite mise à jour de notre page, on a 17 degrés en moyenne, 7h05. 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

Père-Neuf, alors la nouvelle de ce matin, c'est l'incendie qui a complètement détruit l'église de Saint-Simon qui a été la proie des flammes. Donc, au cours des dernières heures, sur notre page Facebook, on a placé une photo, un violent incendie. Alors, plus de détails à venir. On a besoin de quelqu'un pour jouer avec nous à notre jeu Flaméo. Vous savez que vendredi, on va donner une carte cadeau du restaurant Flaméo d'une valeur de 40 $. Parmi toutes les personnes qui auront le plus de nombre de points avec nos questions un petit peu pas mal embêtantes. 727-1122, 546-1122. Je vais prendre ce matin l'appel numéro 5.

0: Il a joué avec nous la semaine dernière. Ouais, c'est pas un jeu facile. Alors, je suis certain qu'il veut avoir plus de points que la semaine dernière. Claude Gosselin, bonjour.
1: Bonjour.
0: Passez une belle fin de semaine.
1: Oui, tranquille.
0: Tranquille, ouais. Hein, c'était difficile de ne pas être tranquille hier.
1: Oui, très difficile.
0: Monsieur Gosselin, j'ai trois questions pour vous et c'est 20 points si vous ne prenez pas d'indice. Et à chaque fois qu'on vous donne un indice, on enlève 5 points jusqu'à concurrence de 5 points. Alors, vous connaissez le principe. On y va avec notre première question. Il y en a environ 9 millions dans le monde.
1: 9 millions dans le monde. C'est gaucher.
0: C'est pas fou, mais c'est pas ça. Pour 15 points, personne avec un S.
1: 9 millions. Non.
0: Pour 10 points, réussite.
1: Et milliardaire.
0: Pour 5 points, richesse.
1: Millionnaire.
0: Oui, merci. Je pouvais pas vous le donner parce que milliardaire et millionnaire, il manque un zéro. Ou plusieurs zéros.
1: 3-0.
0: 3-0, merci de me rappeler alors. Deuxième question. Entre 7 et 9 ans, il pèse 1,25 livre. Entre 7 et 9 ans, il pèse 1,25 livre.
1: Non.
0: Pour 15 points, arthropode. Pas de réponse?
1: Non, aucune réponse.
0: Pour 10 points, crustacé.
1: Omar.
0: Oui, pour 10 points. On est rendu à 15 points. Demandez pas, c'est quoi, arthropode? J'ai pas eu le temps de vérifier avant. Là. J'irai googler après. Finalement, notre troisième question. Qu'est-ce que les Américains font deux fois plus que les Européens? Pour 20 points.
1: Non.
0: Pour 15 points, alimentation.
1: Ils mangent des préparations prêtes à manger.
0: Pour 10 points, protéines.
1: Il mange du bœuf.
0: Je vais vous le donner. Manger de la viande. Vous étiez sur la bonne piste, là. Je vais vous le donner. Ça vous fait donc 25 points. L'autre indice, c'était animal. Mais je vais vous le donner. Alors, c'est beaucoup mieux que la semaine passée. 25 points. Bravo pour... bravo. Vous n'avez pas gagné encore, mais au moins, c'est mieux. Bonne chance pour le tirage de vendredi.
1: Merci.
0: Merci beaucoup, M. Gosselin. 7h17, les souhaits d'anniversaire après cette chanson de Nick Néo.

7h20 minutes, je vous rappelle la nouvelle de ce matin. L'église de Saint-Simon qui a été la proie des flammes au cours des dernières heures. J'ai placé une photo sur notre page Facebook qui décrit pas mal la situation. Là, ce sera perte totale sans aucun doute. Un violent incendie dont on ne connaît pas la cause. On aura sûrement plus de détails à vous donner un petit peu plus tard là, avec Yannick Holmes. Les souhaits d'anniversaire, on a un souhait d'un anniversaire de mariage ce matin. Bon 63e anniversaire de mariage à mes parents Arthur et Doris Roy, de votre fille Linda et votre gendre Roger. Bon anniversaire de mariage. C'est votre anniversaire, vous aussi, aujourd'hui. On vous souhaite de passer une très, très belle journée. Pour les amateurs de Harry Potter, Rupert Grint a 37 ans aujourd'hui.

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2: On commence avec des nuages. Ça va s'améliorer, ne vous en faites pas. 30 % de probabilité d'averse ce matin. Soleil-nuage en mi-journée. Brouillard se dissipant ce matin. Maximum de 26, l'humidex à 34, l'indice UV de 7 ou élevé. Partiellement nuageux ce soir, cette nuit. 30 % de probabilité d'averse tard ce soir et au cours de la nuit. 16 la nuit prochaine comme minimum. Soleil-nuage pour demain. 30 % de probabilité d'averse tard en après-midi. On prévoit 24 demain, 19 dans certains secteurs le long de la côte. Demain, l'humidex encore présent à 29. Mercredi, jeudi, vendredi, samedi, dimanche, soleil-nuage. Les maximums vont de autour de 26-27, 26 vendredi, 22 samedi et 21 dimanche. Pour ce qui est des températures de ce matin, petite mise à jour de notre page. Ça tourne autour de 17 en moyenne.
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3: Au baseball intermédiaire, les Tigers de Chatham Head et les Cardinals de Newcastle sont à égalité dans leur série demi-finale 1-1. Le troisième match de cette série aura lieu ce soir au Memorial Ball Field de Newcastle. Les vainqueurs de cette série 4-7 mériteront un laissez-passer au championnat provincial du 11 au 13 septembre prochain à Dalhousie. Les hôtes de ce tournoi, les Dodgers, attendent le vainqueur de cette série pour déterminer les champions de la Ligue de baseball intermédiaire de la vallée de la Miramichi. Au baseball senior, les Ironmen de Chatham joueront en finale du championnat canadien cet après-midi à 14h devant leurs partisans au Ironman Field de Miramichi face à l'équipe qui représente la province du Québec. Les Ironmen ont atteint la grande finale en vertu d'une fiche de 3 victoires et une défaite en ronde préliminaire, suivie d'une victoire en quart de finale par la marque de 13-0 face à la Colombie-Britannique et suivie d'un gain de 10-4 acquis samedi soir face à l'Alberta. Deux Acadiens font partie de la formation, soit Kevin Landry et Yann Rail. Kevin Landry a un total de 3 circuits depuis le début du tournoi. Au tennis, la 5e édition du tournoi Chaleur Open, commandité par le Port de Belledune, s'est poursuivie hier après-midi à Petit Rocher. Chez les hommes en simple, Griffin Avery Minor a remporté le championnat en signant une victoire en 2-7 face à Cain Nadeau par la marque de 6-0 et 6-3. Dans la finale consolation chez les hommes en simple, Renaud Roy a vaincu Alexandre Lisandro 8-3. Dans le double masculin, ce sont Ben Hamilton et Cain Nadeau qui ont remporté le titre, signant une victoire en 2-7, 6-1 et 6-4 face à Matt Andrus et Eric Simic. En simple, chez les femmes, victoire de Megan Guérette en finale face à Mélanie Côté par la marque de 6-2 et 7-6. La finale consolation sera disputée plus tard cette semaine chez les femmes. En double féminin, victoire en finale de Dani Aubé et Denise Boudreau par la marque de 7-5 et 6-3 face au duo de Marie-Claude Dumont et Julie Daigle. Et en double mixte, victoire en finale de Jacob Cormier et Megan Guérette face à Jude Stewart et Stella McInnes, 6-0, 6-3. Au volleyball, les essais pour les équipes compétitives féminines du club volleyball Dynamite seront à faire la semaine prochaine et débuteront aujourd'hui. Les niveaux à faire sont le M13, M14, le M15, le M16 et le M17, M18. Les essais auront lieu à la polyvalente W. Alaudier de Tracadie. Également au volleyball, il y aura bientôt les essais pour les rafales du club volleyball Péninsule Acadienne. Pour les filles M13, M14, les essais auront lieu le 30 août et le 1er septembre. Quant aux filles M15, M16, ce sera demain et le 27 août, ainsi que le 31 août et le 2 septembre. Également au volleyball, il y aura des essais pour le club des requins à partir d'aujourd'hui et ça jusqu'au 27 août prochain pour les catégories M13 à M17. Ces sessions auront lieu à Nécouac. Les autres sessions seront offertes à Tracadie et les dates pour celles-ci seront annoncées bientôt. Le coût est de 10 $ par jeune par soir. Pour de plus amples informations, contactez Steve Benoit au 506-395-0457. En cyclisme, c'était le Grand Fondo, samedi dernier, dans la péninsule acadienne. Quatre différents parcours étaient offerts, soit le 145 km, le 90 km, le 55 km et le 25 km. 425 cyclistes, soit le maximum, ont pris part à cet événement d'envergure à Chipagan samedi. Au golf, c'était le championnat du club Govanbury à Bathurst en fin de semaine. Chez les dames, le titre revient à Cathy Grembeck et chez les hommes, Mason Brewster. Au niveau senior, chez les dames, la championne est Liette Desparois et au super senior, Pauline Comeau. Chez les hommes, au niveau senior, Charlie Bienneau a remporté le championnat, tandis que Phil Doyle a remporté le super senior. Finalement, chez les jeunes, du côté des filles, victoire d'Ali Ross et chez les garçons, Evan Ross a été couronné champion. Et finalement, au disque golf, il y aura un camp d'été pour les enfants de 10 à 15 ans, demain matin, de 10h à midi. La session sera animée par Zachary Cool et couvrira l'initiation à ce sport et les bonnes techniques à utiliser. Le camp aura lieu au terrain de la Villa des Amis et c'est gratuit. Pour s'inscrire, veuillez contacter Neri Savoie en écrivant à nerisavoie@hotmail.com. C'est à le sport régional.
2: Au baseball, les Blue Jays ont perdu la série face aux Yankees. Deux défaites contre une victoire. Ils se retrouvent ce matin à un match et demi d'une place en série des meilleurs deuxièmes. Ils ont perdu 8-3 hier face aux Yankees à New York. Ils sont en congé aujourd'hui. Et Formule 1, ça n'a pas été un Grand Prix super excitant. À la fin, oui. Là, le pilote de l'écurie McLaren, Lando Norris, a remporté le Grand Prix de Formule 1 des Pays-Bas hier devant Kimi Antonelli et Lewis Hamilton. 7h35, bon début de semaine. En ce lundi 24 août, je vous rappelle la nouvelle de ce matin, c'est l'église de Saint-Simon qui a été la proie des flammes au cours des dernières heures. Semble une perte totale. On aura plus de détails à vous donner un petit peu plus tard. Difficile pour la communauté quand tu perds ton église. C'est quand même un endroit de rassemblement. Alors, on va avoir des détails à vous donner un petit peu plus tard. Là-dessus, on vous souhaite un bon lundi matin. J'ai placé une photo du côté de notre page Facebook, CKLE, CJVA, la superstation. Je vous parle de showbiz dans une dizaine de minutes.
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2: 7h41, chronique showbiz. Ben, tout d'abord, dans le monde du cinéma, l'Odyssée est devenue ce week-end le film de Christopher Nolan ayant généré le plus de recettes tant aux États-Unis qu'à l'international, dépassant le Chevalier Noir. Depuis le début de l'année, l'Odyssée n'est devancée que par Spider-Man, un jour nouveau. Le film de super-héros dépassera d'ailleurs bientôt Avengers, phase finale, à titre de deuxième plus gros succès au box-office américain de tous les temps. Le record est actuellement détenu par Star Wars, le réveil de la force. L'Odyssée a récolté en fin de semaine 19,5 millions de dollars américains à son sixième week-end en salle. Il continue d'être projeté dans plus de 3000 salles. Alors, le classement en fin de semaine, Spider-Man, bon premier, Brand New Day, avec 39 millions. Insidious, Out of the Further, 25,3 millions. L'Odyssée, 19,5 millions. La Patte Patrouille de Dino Movie, 9,1 millions de dollars. Et The End of Oak Street, avec entre autres Anne Hathaway, est allé chercher 9 millions de dollars. Mutiny, avec Jason Statham, est sixième à 7,5 millions de dollars.
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9: 7h52 minutes, je vous rappelle que l'église de Saint-Simon a été la proie des flammes au cours de la nuit, une perte totale. En fait, l'appel a été reçu à la caserne de pompiers à compter à 3h38. L'incendie qui, selon les pompiers, a débuté dans la sacristie et s'est rapidement propagé dans la toiture. On avait contenu un peu le feu dans la sacristie, mais on a perdu rapidement le contrôle parce que le feu s'est propagé à la toiture. Les pompiers de Bertrand, Bas-Caraquette, Caraquette et Chipagan étaient sur place. L'église est une perte totale, alors dur coup pour la communauté. J'ai placé d'autres photos et merci beaucoup pour la collaboration à Mathieu Friolet du CCNB qui m'a envoyé des photos ce matin. Alors, à qui je viens de parler d'ailleurs. Alors, tout ça, tous les détails sont sur notre page Facebook CKLE CJVA, la superstation. On va s'informer à compter de 8 heures.
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2: Il est 8h. Ben, je vous rappelle la nouvelle de ce matin. Incendie à l'église de Saint-Simon. Les pompiers ont reçu l'appel à 3h38. Selon les pompiers, l'incendie a débuté dans la sacristie et s'est rapidement propagé dans la toiture. Alors, on n'a pas pu rien faire. Les pompiers de Bertrand, Bas-Caraquette, Caraquette et Chipagan étaient sur place. L'église est une perte totale et on peut ajouter qu'il y aura enquête pour déterminer la cause de l'incendie. Voici notre bulletin de nouvelles.
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3: Bon lundi, au microphone, Yannick Owens, voici vos informations. Le festival Packet Stock de Packetville a été présenté de jeudi à dimanche dans la municipalité de Hauteur. Cet événement annuel incontournable célèbre la culture, la musique et l'esprit communautaire de la région sous son grand chapiteau. Il a accueilli cette année The River Band, David Pinault et Country Glam le vendredi, ainsi que Temple of Dads, All Access Show Band et Undercover Legends of Rock le samedi. Les activités familiales et communautaires prévues dimanche ont été repoussées la semaine prochaine en raison des conditions météorologiques. Sa mairesse, Cathy Paulin, ainsi que le député de Hauteur-Népisiguit et anciennement du comité organisateur, Luc Robichaud, n'avaient que de bons mots pour le festival Packet Stock.
4: Merci, merci à tous les chandails noirs, les chandails jaunes qui sont présents ici aujourd'hui. Merci à vous de continuer à faire grandir ce festival-là, à permettre à nos gens de la municipalité, mais aux autres qui se retrouvent aux alentours, de vouloir venir passer une fin de semaine à Packetville.
5: C'est un festival qui fonctionne parce que c'est que la communauté embarque au complet. Que ce soit le bénévolat, le comité organisateur qui est tout renouvelé avec tous des nouveaux visages, que l'enthousiasme et l'énergie, je peux la ressentir. C'est super important, il y a une relève. Puis les gens de la région, pourquoi Packetville? Parce que les gens de la région alentour, là, ils sont fiers de leurs affaires. Puis quand ils embarquent dans quelque chose, ils embarquent dans quelque chose.
3: La force policière de Bathurst sollicite l'aide du public à la suite de vol d'un véhicule tout-terrain dans la localité. Jeudi, peu après 3 heures, un VTT Can-Am 1000 de couleur blanche a été volé d'une résidence de l'avenue Vanier. Le véhicule en question porte la plaque d'immatriculation du Nouveau-Brunswick XX0917. Si quelqu'un possède de l'information, veuillez communiquer avec la force policière de Bathurst. Si vous souhaitez conserver l'anonymat, vous pouvez également communiquer avec Échec au crime. Le Canada et les États-Unis semblent avoir franchi un point de non-retour avec l'échec des dernières négociations commerciales et l'imposition de nouveaux droits de douane de 50 % sur une multitude de produits canadiens. M. Carney a déclaré qu'il ne pouvait faire autrement que de rejeter un mauvais accord et que les projets

0: de diversification de l'économie canadienne sont une priorité à long terme, même après le départ de l'administration actuelle de Washington.
1: Nous avons des partenaires à travers le monde. On va augmenter nos partenariats à travers le monde avec l'Inde, beaucoup d'autres pays. Le Canada est fort et le Canada est prêt. Le Canada est uni et au travail.
0: Parmi les concessions américaines jugées inacceptables, figurait celle sur l'équitage en français sur la culture canadienne, a-t-il expliqué sans entrer dans les détails.
1: Des suggestions de changer la découvrabilité, en effet, c'est le mot, hein, oui, en ligne, de médias français, par exemple, de culture canadienne, c'est une des exemples. Les subventions, le soutien pour notre culture et la langue française, et même les renseignements qui sont sur les produits canadiens.
0: Et réagissant à l'échec des négociations commerciales avec le Canada, le président américain Donald Trump a reproché à son voisin du Nord de vouloir profiter des avantages d'être un État américain sans en être un. Son message laissait aussi entendre que le Canada imposait depuis trop longtemps aux agriculteurs américains des droits de douane exorbitants. Il a conclu sa déclaration sur son réseau social Truth Social en écrivant « Ça suffit », signé Donald Trump. Mais malgré la colère du locataire de la Maison-Blanche, la décision du premier ministre Mark Carney de suspendre les négociations commerciales avec les États-Unis bénéficie du soutien de l'ensemble des Canadiens. Et voilà, c'est ce qui complète votre bulletin d'information.
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4: Nuageux, 30% de probabilité d'averse ce matin, devenant solide nuage en mi-journée, avec du brouillard se dissipant ce matin. On aura un maximum de 26, humidex à 34, l'indice UV de 7 ou élevé. Partiellement nuageux ce soir, cette nuit, 30% de probabilité d'averse tard ce soir et au cours de la nuit, minimum de 16. Soleil nuage pour demain, 30% de probabilité d'averse tard en après-midi. On prévoit 24 demain, 19 le long de la côte, l'humidex à 29. Pour ce qui est des températures de ce matin, on va faire une petite mise à jour. On a toujours 18 degrés en moyenne dans le nord-est de la province.
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1: On joue ce matin avec Éric Brideau de Lozier Settlement. Bonjour Éric.
2: Bonjour.
1: Vous allez bien?
2: Très bien.
1: Grosse semaine en vue?
2: D'accord, bien.
1: Bon, excellent. Alors, vous connaissez notre concours, vous avez déjà joué, vous avez été un des premiers gagnants d'ailleurs au début. Je vous fais écouter un extrait, une seconde d'une chanson, si vous êtes en mesure de me donner le titre. C'est 20 chances pour vendredi, on donne une carte cadeau de 50$ du McDo de l'avenue Saint-Pierre, une carte d'essence de 50$. Si on fait jouer 15 secondes, c'est... Non, pas 15 secondes, ce serait trop facile. 3 secondes, 15 chances, 2 secondes, 15 chances, 3 secondes, 10 chances, et 4 secondes, 5 chances. Vous êtes prêts? Oreilles bien éveillées?
2: Oui.
1: On écoute ça. Non, pas de réponse?
2: Non, pas de réponse.
1: On va y aller avec 2 secondes. Écoutez bien. Ça me prend le titre.
2: Ouais.
1: On écoute 3 secondes.
2: OK.
1: C'est parti. On peut l'écouter 4 secondes?
2: Oui, on va y aller.
1: 4 secondes. Vous êtes en train de chanter dans votre tête, là.
2: Oui, c'est ça.
1: Avez-vous une réponse pour moi? S'il vous plaît. Maintenant.
2: Non, je l'ai pas.
1: On cherchait Baby Jane. Je sais que vous la connaissez en plus. D'ailleurs, on va l'écouter. Merci d'avoir participé, Éric. On se reprendra à un moment donné.
2: Merci.
1: Bonne journée. Voici 1983. Rod Stewart. C'est l'année que j'ai commencé à faire de la radio. Ça me rappelle de bons souvenirs.

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1: 8h18, il y a des gens qui viennent de se joindre à nous. Il y en a qui se lèvent plus tard. On vous souhaite un bon début de journée en ce lundi 24 août. La nouvelle de ce matin, c'est l'incendie qui a complètement détruit. L'appel a été reçu par les pompiers à 3h38, l'église de Saint-Simon. J'ai placé des photos là, sur notre page Facebook. Photos du feu et photos de l'après-feu, si on veut. L'incendie qui a débuté, selon les pompiers, dans la sacristie. On aurait eu pendant un certain temps, on aurait contenu pendant un certain temps l'incendie qui s'est propagé par la suite dans la toiture, et c'est là qu'on a perdu le contrôle de l'incendie. Les pompiers de Bertrand, Bas-Caraquette, Caraquette et Chipagan étaient sur place. L'église est donc une perte totale. La circulation qui est perturbée et une enquête va déterminer les causes de l'incendie. Alors, pour la population de Saint-Simon, c'est une lourde perte. On sait qu'une église est importante pour une communauté. Alors, c'est ce qui s'est passé ce matin. Appel reçu à la caserne à 3h38. On va parler d'impro dans une vingtaine de minutes. Ce soir, c'est la finale du côté de l'école de Robertville, la Croisée, à 19h30. L'arbitre, Xavier Quentin, sera avec nous.

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3: Nuageux, 30 % de probabilité d'averse ce matin. Ça deviendra soleil nuage en mi-journée avec maximum de 26, humidex à 34. Une belle journée aujourd'hui, lundi suivi de 7 ou élevé. Partiellement nuageux ce soir, cette nuit, 30 % de probabilité d'averse tard ce soir et au cours de la nuit. On prévoit 16 la nuit prochaine. Il y aura du brouillard qui va se former au cours de la nuit. Demain, soleil nuage, 30 % de probabilité d'averse tard en après-midi, 24 comme maximum demain, 19 le long de la côte, humidex à 29. Et pour mercredi, jeudi, vendredi et même jusqu'à dimanche, c'est soleil nuage, des températures qui vont se situer dans la mi-vingtaine. Température actuelle, on a 18 degrés en moyenne dans le nord-est.
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6: Baseball intermédiaire, les Tigers de Chatham Head et les Cardinals de Newcastle sont à égalité dans leur série demi-finale 1-1. Le troisième match de cette série aura lieu ce soir au Memorial Ball Field de Newcastle. Les vainqueurs de cette série 4-7 mériteront un laissez-passer au championnat provincial du 11 au 13 septembre prochain à Dalhousie. Les hôtes de ce tournoi, les Dodgers, attendent le vainqueur de cette série pour déterminer les champions de la Ligue de baseball intermédiaire de la vallée de la Miramichi. Au baseball senior, les Ironmen de Chatham joueront en finale du championnat canadien cet après-midi à 14h devant leurs partisans au Ironman Field de Miramichi face à l'équipe qui représente la province du Québec. Les Ironmen ont atteint la grande finale en vertu d'une fiche de 3 victoires et une défaite en ronde préliminaire, suivie d'une victoire en quart de finale par la marque de 13-0 face à la Colombie-Britannique et suivie d'un gain de 10-4 acquis samedi soir face à l'Alberta. Deux Acadiens font partie de la formation, soit Kevin Landry et Yann Rail. Kevin Landry a un total de 3 circuits depuis le début du tournoi. Au tennis, la 5e édition du tournoi Chaleur Open, commandité par le Port de Belle-Dune, s'est poursuivie hier après-midi à Petit Rocher. Chez les hommes en simple, Griffin Avery Minor a remporté le championnat en signant une victoire en 2-7 face à Kane Nadeau par la marque de 6-0 et 6-3. Dans la finale consolation chez les hommes en simple, Renaud Roy a vaincu Alexandre Lisandro 8-3. Dans le double masculin, ce sont Ben Hamilton et Cade Nadeau qui ont remporté le titre, signant une victoire en 2-7, 6-1 et 6-4 face à Matt Andrus et Eric Simic. En simple, chez les femmes, victoire de Megan Guérette en finale face à Mélanie Côté par la marque de 6-2 et 7-6. La finale consolation sera disputée plus tard cette semaine chez les femmes. En double féminin, victoire en finale de Dani Aubé et Denise Boudreau par la marque de 7-5 et 6-3 face au duo de Marie-Claude Dumont et Julie Daigle. Et en double mixte, victoire en finale de Jacob Cormier et Megan Guérette face à Jude Stewart et Stella McInnes, 6-0, 6-3. Au volleyball, les essais pour les équipes compétitives féminines du club volleyball Dynamite seront à faire la semaine prochaine et débuteront aujourd'hui. Les niveaux offerts sont le M13, M14, le M15, le M16 et le M17-M18. Les essais auront lieu à la polyvalente W. Alauzier de Tracadie. Également au volleyball, il y aura bientôt les essais pour les rafales du club volleyball Péninsule Acadienne. Pour les filles M13, M14, les essais auront lieu le 30 août et le 1er septembre. Quant aux filles M15, M16, ce sera demain et le 27 août, ainsi que le 31 août et le 2 septembre. Également au volleyball, il y aura des essais pour le club des requins à partir d'aujourd'hui et ça jusqu'au 27 août prochain pour les catégories M13 à M17. Ces sessions auront lieu à Nécouac. Les autres sessions seront offertes à Tracadie et les dates pour celles-ci seront annoncées bientôt. Le coût est de 10 $ par jeune par soir. Pour de plus amples informations, contactez Steve Benoit au 506-395-0457. En cyclisme, c'était le Grand Fondo samedi dernier dans la péninsule acadienne. 4 différents parcours étaient offerts, soit le 145 km, le 90 km, le 55 km et le 25 km. 425 cyclistes, soit le maximum, ont pris part à cet événement d'envergure à Chipagan samedi. Au golf, c'était le championnat du club Govanbury à Bathurst en fin de semaine. Chez les dames, le titre revient à Cathy Grembeck et chez les hommes, Mason Brewster. Au niveau senior, chez les dames, la championne est Liette Desparois et au super senior, Pauline Comeau. Chez les hommes, au niveau senior, Charlie Vienneau a remporté le championnat, tandis que Phil Doyle a remporté le super senior. Finalement, chez les jeunes, du côté des filles, victoire d'Ali Ross et chez les garçons, Evan Ross a été couronné champion. Et finalement, au disque golf, il y aura un camp d'été pour les enfants de 10 à 15 ans, demain matin, de 10h à midi. La session sera animée par Zachary Cool et couvrira l'initiation à ce sport et les bonnes techniques à utiliser. Le camp aura lieu au terrain de la Villa des Amis et c'est gratuit. Pour s'inscrire, veuillez contacter Neri Savoie en écrivant à nerisavoie@hotmail.com. C'est à le sport régional.
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9: Il est avec nous pour nous parler d'improvisation, Xavier Quentin.
10: Bon matin.
9: Gros journée, bonjour.
10: Bonjour.
9: Oui, oui. Alors ce soir, c'est la finale.
10: C'est la grande finale de la saison 2026, ouais.
9: Êtes-vous excité?
10: Oui, oui, oui. Surtout après la performance de la semaine passée, là. Pour vrai, j'ai très hâte de voir qu'est-ce que le match va nous
9: faire. Qu'est-ce qui s'est passé la semaine passée pour les gens qui ne savaient pas?
10: Ben, la semaine passée, c'était les demi-finales, en fait. Puis depuis 2 ans, on fait cette formule-là où est-ce qu'on fait les 2 matchs dans la même soirée. Mm-hmm. Fait qu'un match, habituellement, c'est 12 improvisations, 2 périodes de 6 improvisations avec une pause entre les deux. Puis dans cette soirée-là, on a commencé un petit peu plus tôt, fini un petit peu plus tard, puis on a fait 2 matchs de 8 improvisations sans entracte. Ce qui change un petit peu la formule, là, comme on en discutait la semaine passée, justement.
9: Au lieu la dynamique un peu.
10: Exactement. C'est plus comme un sprint, si on veut. Puis ça a été 2 incroyables matchs, pour vrai. Pas nécessairement des matchs qui étaient... T'sais, qui n'étaient pas dans l'agressivité ou la rudesse. Là, les équipes essayaient pas de battre l'autre équipe. Mm-hmm. Les équipes, vraiment, ont
9: joué ensemble.
10: On jouait ensemble, puis ils ont amené une énergie qui était là pour le spectacle. Donc, ils ont vraiment élevé l'expérience. Bon, en tout cas, de mon point de vue, là, ils ont vraiment élevé l'expérience pour le public. C'était de toute beauté, pour vrai. Puis les matchs étaient tellement serrés. Il y avait des comptages assez souvent. Mm-hmm. L'énergie, tu sais, puis j'en parlais aux équipes après, parce qu'on a toujours un petit moment après les matchs où est-ce qu'on discute. Puis ça a été une expérience de fun pour tout le monde. Puis c'est une formule qu'on a aimée, puis c'était beau de voir tout le monde ensemble aussi, tu sais, d'avoir les 4 équipes dans la même journée. Ouais, exact. Puis non, pour vrai, c'est après avoir ça mis la table pour une soirée là, qui va être probablement exceptionnelle ce soir.
9: Qui est là ce soir?
10: L'équipe des Rouges et l'équipe des Verts.
9: Rouge, capitaine?
10: Suzy.
9: Est-ce qu'Alain Degrasse est là ce soir?
10: Peut-être. Il était pas là la semaine passée, mais je crois bien qu'il devrait être là.
9: Oui. OK. Ben, Alain, il faut le dire, demeure à Rivière-du-Loup. Alors, c'est moins évident. Hein?
10: Rimouski. En tout cas, ça commence en riz.
9: OK.
10: En tant que ce soit pas Rivière-des-Prairies, là, on est
9: correct. Non, je pense pas. donc, les Rouges contre les Verts.
10: Contre les Verts de Léa.
9: La force des deux équipes?
10: La force des deux équipes est... Je dirais que c'est leur univers, je pense, qui sont propres à chacun. Les équipes se sont vraiment bien créées une chimie d'équipe où est-ce que chaque joueur a comme sa place, où est-ce que chaque personne vient apporter sa touche, sa couleur.
9: Parce qu'il y a des différentes personnalités, donc il y a autant d'improvisations différentes que de mondes différents.
10: Oui, exact. Puis des fois, c'est pas comme dans les sports, mettons, où est-ce que tes joueurs, tu sais que t'es un joueur, mettons, de première ligne, deuxième ligne, troisième ligne, tu sais, où est-ce que, tu sais, là, OK, on est en power play, on va mettre ces gens-là ensemble. Tu sais, en impro, on rentre un peu plus dans la tête, un peu plus dans la création des gens, en fait, un peu plus, beaucoup plus. Puis les équipes sont formées, sont assemblées à ce que des fois, on est dans l'univers de quelqu'un, mais là, on vient voir la touche ou la couleur de quelqu'un d'autre qui vient entrer puis qui vient vraiment
9: supplémenter. De la même équipe ou de l'autre équipe.
10: De la même équipe ou de l'autre équipe, c'est ça. Fait que c'est sûr que, bon, quand c'est dans la même équipe... Ils ont eu 30 secondes. Bon, c'est sûr que 30 secondes, c'est pas beaucoup, mais ils ont quand même eu 30 secondes. Fait qu'ils savent où est-ce qu'ils s'en vont. Mm-hmm. Tu sais, fait que des fois, ça clash un peu moins, mais quand c'est des mix ou des trucs comme ça, tu sais, c'est surprenant de voir comment des fois des mix, des agencements de créativité vont ressortir quelque chose de bon, sans même s'être consulté avant. Là.
9: Il y a un trophée, c'est quoi? Avez-vous un nom de trophée?
10: Oui, c'est la Coupe Fourrire, en fait.
9: La Coupe Fourrire?
10: Oui. Oui.
9: Qui est quoi?
10: C'est un trophée, là.
9: Non, mais il est fait comment pour le décrire pour les gens qui nous écoutent?
10: C'est un trophée à base, carré, en fait. Là.
9: Oui, okay.
10: Donc, qu'on va ajouter des étages là, au fur et à mesure.
9: Comme la Coupe Stanley.
10: Comme la Coupe Stanley, exactement. Ah. Ouais. Ouais, c'est là depuis très longtemps. Là. Donc, c'est beau de voir des fois les petits collants sur le truc, là, comme quoi les équipes les équipes qui ont gagné la coupe. Des fois, on voit des joueurs qui ont beaucoup marqué l'impro. Il y a des gens que moi, j'ai appris à connaître grâce à ça.
9: 19h30 ce soir.
10: 19h30, toujours gratuit.
9: C'est gratuit. Et ouais. On a de la place pour...
10: On a de la place pour une centaine de personnes. Habituellement, on est autour d'une centaine de personnes, plus ou moins, là, mm-hmm. un petit peu moins.
9: Mais c'est la finale ce soir, alors peut-être
10: ouais,
9: qu'il y aura plus de
10: on
9: monde.
10: On sait jamais, ouais, exact. Pour vrai, c'est toujours plaisant de voir à quel point il y a des gens qui viennent, puis à quel point le public est réceptif aussi. Là. C'est vraiment, moi, c'est ma sorte.
9: L'humour a sa place, hein, les gens aiment ça. Et puis
10: l'humour a sa place, puis tu sais, même on se dit des fois, oh, c'est à Robertville, tu sais. C'est surprenant de voir à quel point il y a des gens qui y vont, mais tu sais, pour vrai, il y a beaucoup de gens qui se déplacent. Puis moi, il y a beaucoup de gens que je croise dans la, pas dans la rue, mais tu sais, peu importe où est-ce que je suis.
9: À l'épicerie,
10: ou qui viennent au resto, qui viennent ici, qui viennent ça, puis qui me parlent de l'impro, puis des fois, je me sens mal parce que, tu sais, j'ai pas le temps de parler à tout le monde, naturellement, chaque soir, là. Mais ça me fait toujours plaisir, tu sais, ça a beaucoup plus d'impact, des fois, dans la vie des gens, puis dans la sortie, puis tu sais, des fois, sortir pour rire, là, ça fait vraiment du bien.
9: Je comprends.
10: Puis là, des fois, des gens vont me parler, ah oui, l'impro de tout ça, puis tu sais, ça fait comme 6 mois de ça, puis je m'en rappelle pas, tu sais. C'est beau à voir. Moi, j'adore ça.
9: Alors, finale ce soir, 19h30, à l'école La Croisée de Robertville. Bonne
10: Exactement.
9: Finale. Est-ce que le canevas est prêt?
10: Le canevas est tout prêt. Ouais, j'ai hâte de présenter ça.
9: On invite les gens à aller voir ça. Merci, Xavier.
10: C'est toujours un plaisir.
9: On va vous retrouver vendredi pour votre...
10: Drink au popcorn.
9: Oui, on en a parlé vendredi. C'est le défi que je vous ai lancé. Il m'avait dit de vous nommer. Puis hier, je suis à l'épicerie, je vous ai envoyé une photo parce que je vois popcorn partout depuis vendredi. J'ai hâte de voir qu'est-ce que vous allez nous concocter comme drink
10: aussi,
9: vendredi avec du popcorn. Merci.
10: Ça
9: bonne journée.
10: Bye.
9: 8:46.
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0: Nuageux, 30% de probabilité d'averse ce matin, devenant alternance soleil-nuage en mi-journée. Brouillard se dissipant ce matin, vent du sud à 20 km/h, devenant léger en après-midi. On prévoit 26, humidex à 34, indice UV de 7 ou élevé. Partiellement nuageux ce soir, cette nuit, 30% de probabilité d'averse tard ce soir et au cours de la nuit. Il y aura du brouillard au cours de la nuit, minimum de 16. Soleil-nuage pour demain, 30% de probabilité d'averse tard en après-midi. On prévoit 24, 19 le long de la côte, humidex à 29.
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0: Nuageux, 30% de probabilité d'averse ce matin, devenant alternance soleil-nuages en mi-journée. Brouillard se dissipant ce matin, vent du sud à 20 km à l'heure, devenant léger en après-midi. On prévoit 26, humidex à 34 et 10 UV de 7 ou élevé. Partiellement nuageux ce soir, cette nuit, 30% de probabilité d'averse tard ce soir et au cours de la nuit. Il y aura du brouillard au cours de la nuit, minimum de 16. Soleil-nuage pour demain, 30% de probabilité d'averse tard en après-midi. On prévoit 24, 19 le long de la côte, humidex à 29.
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0: Nuageux, 30% de probabilité d'averse ce matin, devenant alternant soleil-nuage en mi-journée. Brouillard se dissipant ce matin, vent du sud à 20 km à l'heure, devenant léger en après-midi. On prévoit 26, humidex à 34, indice UV de 7 ou élevé. Partiellement nuageux ce soir, cette nuit, 30% de probabilité d'averse tard ce soir et au cours de la nuit. Il y aura du brouillard au cours de la nuit, minimum de 16. Soleil-nuage pour demain, 30% de probabilité d'averse tard en après-midi. On prévoit 24, 19 le long de la côte, humidex à 29.
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2: C'est l'émission Top Succès qu'on vous présente pour les prochaines minutes. Mélanie Duguay qui vous accompagne. On passe en revue aujourd'hui le mois d'août. On vous transporte en 1982. On écoutera l'énergie de Billy Idol, l'incomparable succès de Alan Parsons Project, le groupe Men at Work, et on débutera dans les prochains instants avec Eddie Money. Tout d'abord, quelques événements qui ont marqué l'histoire. Un 8 août, c'est le Grand Prix automobile d'Allemagne. Et le 12 août, en 1982, révision constitutionnelle au Portugal, suppression du Conseil de la Révolution écartant les militaires de la vie politique, réduction des pouvoirs du président de la République. Voilà ce qui a marqué l'histoire à ce moment-là, en 1982. Son vrai nom est Edward Joseph Mahoney. Il est né en 1949. Il débute sa carrière au milieu des années 70, après avoir fait une brève carrière d'officier de police au département de New York. Il déménage en Californie, signe en 1976 un contrat à la CBS Records avec le manager promoteur Bill Graham.

Il sort en 1977 son premier album éponyme et son premier succès, Two Tickets to Paradise, qu'il place tout de suite dans le top 40. Il y a eu également Baby Hold On. Au chapitre de sa carrière, il y a eu les albums à succès Life for the Taking, No Control, Can't Hold Back, dans lesquels figurent d'autres titres majeurs comme Wanna Go Back, Take Me Home Tonight ou Gimme Some Water. Dans les années 80, Eddie fut l'un des premiers artistes à utiliser MTV comme un véritable instrument de popularisation. Avec quelques 30 clips vidéo, on peut dire qu'il n'avait pas peur du petit écran. Et la pièce qu'on vous propose aujourd'hui est I Think I'm In Love, sortie en 1982 de son album No Control. Elle atteint la 21e position la semaine du 14 août au Billboard Hot 100. Voici Eddie Money.

C'est l'émission Top Succès ou 1982. C'est l'époque qu'on vous fait revivre aujourd'hui. Who Can It Be Now? C'est une chanson du groupe australien Men At Work, sortie au mois de juin 1981. Elle est extraite de l'album Business As Usual. Le groupe sort Who Can It Be Now sur le label Columbia et connaît un succès international. Se place numéro 2 dans les classements australiens, numéro 1 en Israël, numéro 1 également dans le Billboard Hot 100 aux États-Unis en octobre 1982. Au Canada, il atteint la 8e place et certifié disque d'or. Une version acoustique est d'ailleurs sortie en 2003, le groupe l'ayant revisité. Et si vous écoutez bien les paroles de cette chanson, le texte traite de la paranoïa. Elle se positionne au numéro 24 la semaine du 14 août au Billboard Hot 100. Les voici, Men at Work.

Déjà rendu à mi-chemin de l'émission Top Succès où on passe en revue le mois d'août en 1982. The Alan Parsons Project est né en 1975 et a opéré jusqu'en 1990, parfois nommé APP. C'est un groupe de rock progressiste britannique, fut fondé par Eric Wolfson et Alan Parsons. Alan Parsons rencontre justement Eric Wolfson au studio Abbey Road en 1974. Il avait déjà travaillé comme ingénieur du son sur les albums des Beatles, Abbey Road en 1969 et Let It Be en 1970, et aussi sur le Dark Side of the Moon de Pink Floyd en 1973. Cet album de Pink Floyd, par la qualité du son, a été longtemps l'album référence par les vendeurs de chaînes Hi-Fi pour tester le matériel auprès du public. Eric Wolfson travaillait alors comme pianiste de session, mais était également compositeur et avait écrit des compositions pour un album basé sur l'œuvre d'Edgar Allan Poe. Alan Parsons, quelque peu frustré de n'être que producteur pour d'autres artistes, décide de s'associer avec Wolfson pour fonder son propre groupe et ça a donné The Alan Parsons Project. Eye in the Sky est le sixième album du groupe, paru en 1982. Et c'est l'album le plus connu du groupe et celui qui a eu le plus de succès. Position numéro 17 la semaine du 21 août au Billboard Hot 100, voici l'inoubliable Eye in the Sky avec The Alan Parsons Project.

C'est presque terminé à l'émission Top Succès, mais on a la chance de vous faire entendre une dernière pièce. On est toujours au mois d'août et on souligne l'année 1982. Billy Idol est né en Grande-Bretagne. C'est un chanteur de rock qui a été principalement connu dans les années 80. Il rejoint brièvement le groupe Six Shoes and the Banshees en 1976 avant d'intégrer comme guitariste le groupe punk Chelsea en 1977, qui deviendra Génération X après le départ de son leader Gene October, dont il récupère la place de chanteur-leader. Il entame ensuite avec succès une carrière solo internationale après la séparation du groupe. Et c'est principalement dans les années 80 qu'il connaîtra ses plus grands succès, dont celui-ci qu'on vous fait entendre, Hot in the City, numéro 28 la semaine du 28 août en 1982. Voici Billy Idol.

0: Voilà ce qui complète l'émission Top Succès d'aujourd'hui, où on passait en revue le mois d'août 1982. Mélanie Duguay qui vous dit à une prochaine fois.
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0: Nuageux, 30% de probabilité d'averse ce matin, devenant alternance soleil-nuage en mi-journée. Brouillard se dissipant ce matin, vent du sud à 20 km à l'heure, devenant léger en après-midi. On prévoit 26, humidex à 34, indice UV de 7 ou élevé. Partiellement nuageux ce soir, 30% de probabilité d'averse tard ce soir et au cours de la nuit. Il y aura du brouillard au cours de la nuit, minimum de 16. Soleil-nuage pour demain, 30% de probabilité d'averse tard en après-midi. On prévoit 24, 19 le long de la côte, humidex à 29.
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5: On a eu beaucoup de bon temps ici à Montréal, mais c'est l'heure qu'on est parti gone back dans la Louisiane. On va faire une petite chanson de au revoir pour vous autres.

0: Nuageux, 30% de probabilité d'averse ce matin, devenant alternance soleil-nuage en mi-journée. Brouillard se dissipant ce matin, vent du sud à 20 km à l'heure, devenant léger en après-midi. On prévoit 26, humidex à 34, indice UV de 7 ou élevé. Partiellement nuageux ce soir, 7h30, 30% de probabilité d'averse tard ce soir et au cours de la nuit. Il y aura du brouillard au cours de la nuit, minimum de 16. Soleil-nuage pour demain, 30% de probabilité d'averse tard en après-midi. On prévoit 24, 19 le long de la côte, humidex à 29.
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0: Nuageux, 30% de probabilité d'averse ce matin, devenant alternance soleil-nuage en mi-journée. Brouillard se dissipant ce matin, vent du sud à 20 km à l'heure, devenant léger en après-midi. On prévoit 26, humidex à 34, indice UV de 7 ou élevé. Partiellement nuageux ce soir, 30% de probabilité d'averse tard ce soir et au cours de la nuit. Il y aura du brouillard au cours de la nuit, minimum de 16. Soleil-nuage pour demain, 30% de probabilité d'averse tard en après-midi. On prévoit 24, 19 le long de la côte, humidex à 29.
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0: C'est l'heure du lunch sur la Superstation et aujourd'hui, je vais vous faire un petit tour gourmand dans la péninsule acadienne. Alors, premier arrêt, Octopus à Chepagan, voisin de l'aquarium et du centre marin. Si vous aimez les fruits de mer, vous avez l'embarras du choix. 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Ensuite, direction Flamejo à Trecadichaila, où c'est vous le chef. 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
2: Ici Renelle Lantaigne. Voici votre bulletin d'information. Dans la péninsule acadienne à Saint-Simon, un violent incendie a lourdement endommagé l'église de la communauté durant la nuit. L'appel a été reçu vers 3h38. Le feu avait débuté dans la sacristie avant de se propager à la toiture. Les pompiers de Bertrand, Bacaraquette, Caraquette et Chipagan ont été mobilisés pour combattre les flammes. L'église est considérée comme une perte totale. La circulation est perturbée dans le secteur et une enquête devra déterminer la cause de l'incendie. À Paquetteville, le festival Paquettestock 2026 s'est déroulé de jeudi à dimanche sous le grand chapiteau. L'événement annuel célèbre la musique, la culture et l'esprit communautaire des Hautes-Terres. Cette année, les festivaliers ont notamment pu voir The River Band, David Pinault, Country Glam, Temple of Dads, All Access Show Band et Undercover Legends of Rock. Les activités familiales et communautaires qui devaient avoir lieu dimanche ont cependant été reportées à la semaine prochaine en raison des conditions météorologiques. La mairesse Cathy Paulin et le député de Haute-Terre-Népisiquit, Luc Robichaud, ont tous deux eu de bons mots pour l'événement. Du côté de Bathurst, la force policière demande l'aide du public pour retrouver un VTT Can-Am 1000 de couleur blanche qui a été volé jeudi, peu après 3 heures, dans une résidence de l'avenue Vanier. Le véhicule porte la plaque d'immatriculation XX0917. Toute personne qui possède de l'information est invitée à communiquer avec la force policière de Bathurst. Il est également possible de transmettre de l'information de façon anonyme à Échec au crime. Et maintenant, la guerre commerciale entre le Canada et les États-Unis continue de prendre de l'ampleur. De nouveaux droits de douane américains de 50% sont entrés en vigueur samedi sur environ 28 milliards de dollars de produits canadiens, selon les informations rapportées depuis le week-end. Le premier ministre Mark Carney a annoncé que le Canada répondra avec de nouveaux contre-tarifs sur certains produits américains à compter du 8 septembre, notamment dans les secteurs comme l'acier et les produits laitiers. Mais voilà qu'une nouvelle menace vient de Washington ce matin. Le président américain Donald Trump menace maintenant de porter à 50% les droits de douane sur les automobiles, les camions, les pièces automobiles et l'acier à compter du 1er janvier 2027. Trump affirme notamment que les entreprises qui fabriquent leurs véhicules aux États-Unis ne seraient pas soumises à ces tarifs. Cette nouvelle menace pourrait être particulièrement importante pour le Canada puisque les secteurs de l'automobile, des pièces et de l'acier sont fortement intégrés aux chaînes d'approvisionnement des deux pays. Les négociations commerciales entre Ottawa et Washington ont échoué vendredi et les deux gouvernements se renvoient maintenant la responsabilité de cette impasse. De son côté, Mark Carney affirme que le Canada ne pouvait pas accepter certaines des demandes américaines et maintient que les pays doivent diversifier ses marchés et réduire sa dépendance envers les États-Unis. Le gouvernement canadien se prépare donc à riposter tout en tentant de limiter les conséquences pour les entreprises et les consommateurs. Une chose est certaine, la guerre commerciale risque de continuer à faire parler d'elle dans les prochains jours et les prochains mois. Et avec cette nouvelle menace visant directement les voitures, les camions, les pièces automobiles et l'acier, le dossier pourrait encore prendre de l'ampleur avant même l'arrivée de 2027. Et voilà ce qui complète votre bulletin d'information de ce lundi 24 août 2026.
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3: Les sports, c'est KLE, c'est JVA. baseball intermédiaire, les Tigers de Chatham Head et les Cardinals de Newcastle sont à égalité dans leur série demi-finale 1-1. Le troisième match de cette série aura lieu ce soir au Memorial Ball Field de Newcastle. Les vainqueurs de cette série 4-7 mériteront un laissez-passer au championnat.

0: provinciale du 11 au 13 septembre prochain à Dalhousie. Les hôtes de ce tournoi, les Dodgers, attendent le vainqueur de cette série pour déterminer les champions de la Ligue de baseball intermédiaire de la vallée de la Miramichi. Au baseball senior, les Ironmen de Chatham joueront en finale du championnat canadien cet après-midi à 14h devant leurs partisans au Ironman Field de Miramichi face à l'équipe qui représente la province du Québec. Les Ironmen ont atteint la grande finale en vertu d'une fiche de 3 victoires et une défaite en ronde préliminaire, suivie d'une victoire en quart de finale par la marque de 13-0 face à la Colombie-Britannique et suivie d'un gain de 10-4 acquis samedi soir face à l'Alberta. Deux Acadiens font partie de la formation, soit Kevin Landry et Yann Rail. Kevin Landry a un total de 3 circuits depuis le début du tournoi. Au tennis, la 5e édition du tournoi Chaleur Open, commandité par le Port de Belle-Dune, s'est poursuivie hier après-midi à Petit Rocher. Chez les hommes en simple, Griffin Avery Minor a remporté le championnat en signant une victoire en 2-7 face à Cain Nadeau par la marque de 6-0 et 6-3. Dans la finale consolation chez les hommes en simple, Renaud Roy a vaincu Alexandre Lisandro 8-3. Dans le double masculin, ce sont Ben Hamilton et Cain Nadeau qui ont remporté le titre, signant une victoire en 2-7, 6-1 et 6-4 face à Matt Andrus et Eric Simic. En simple, chez les femmes, victoire de Megan Guérette en finale face à Mélanie Côté par la marque de 6-2 et 7-6. La finale consolation sera disputée plus tard cette semaine chez les femmes. En double féminin, victoire en finale de Dani Aubé et Denise Boudreau par la marque de 7-5 et 6-3 face au duo de Marie-Claude Dumont et Julie Daigle. Et en double mixte, victoire en finale de Jacob Cormier et Megan Guérette face à Jude Stewart et Stella McInnes, 6-0, 6-3. Au volleyball, les essais pour les équipes compétitives féminines du club volleyball Dynamite seront à faire la semaine prochaine et débuteront aujourd'hui. Les niveaux offerts sont le M13, M14, le M15, le M16 et le M17-M18. Les essais auront lieu à la polyvalente W. Alauzier de Tracadie. Également au volleyball, il y aura bientôt les essais pour les rafales du club volleyball Péninsule Acadienne. Pour les filles M13, M14, les essais auront lieu le 30 août et le 1er septembre. Quant aux filles M15, M16, ce sera demain et le 27 août, ainsi que le 31 août et le 2 septembre. Également au volleyball, il y aura des essais pour le club des requins à partir d'aujourd'hui et ça jusqu'au 27 août prochain pour les catégories M13 à M17. Ces sessions auront lieu à Nicouac. Les autres sessions seront offertes à Tracadie et les dates pour celles-ci seront annoncées bientôt. Le coût est de 10 $ par jeune par soir. Pour de plus amples informations, contactez Steve Benoit au 506-395-0457. En cyclisme, c'était le Grand Fondo samedi dernier dans la péninsule acadienne. 4 différents parcours étaient offerts, soit le 145 km, le 90 km, le 55 km et le 25 km. 425 cyclistes, soit le maximum, ont pris part à cet événement d'envergure à Chipagan samedi. Au golf, c'était le championnat du club Gowan Bray à Bathurst en fin de semaine. Chez les dames, le titre revient à Cathy Grembeck et chez les hommes, Mason Brewster. Au niveau senior, chez les dames, la championne est Liette Desparois et au super senior, Pauline Comeau. Chez les hommes, au niveau senior, Charlie Vienneau a remporté le championnat tandis que Phil Doyle a remporté le super senior. Finalement, chez les jeunes, du côté des filles, victoire d'Ali Ross et chez les garçons, Evan Ross a été couronné champion. Et finalement, au disque golf, il y aura un camp d'été pour les enfants de 10 à 15 ans, demain matin, de 10h à midi. La session sera animée par Zachary Cool et couvrira l'initiation à ce sport et les bonnes techniques à utiliser. Le camp aura lieu au terrain de la Villa des Amis et c'est gratuit. Pour s'inscrire, veuillez contacter Neri Savoie en écrivant à nerisavoie@hotmail.com. C'est à le sport régional.
1: La météo aujourd'hui, on garde un ciel plutôt nuageux, mais le soleil devrait réussir à percer en alternance cet après-midi. Les vents du sud à 20 km/h deviendront plus légers au fil de l'après-midi. On atteint un maximum de 26 degrés avec un humidex de 34, donc une journée assez chaude et humide. Et pour ce soir et cette nuit, le ciel sera partiellement nuageux avec 30 % de risque d'averse plus tard en soirée et après minuit. La brume pourrait aussi se former durant la nuit avec un minimum de 16 degrés.
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0: C'est l'heure du lunch, mais c'est l'heure aussi des hits de l'été. C'est Renelle Lantaigne avec vous. Et oui, encore un autre balleur à vous donner juste du bonheur. Vous faire goûter encore une fois l'été. Et celle-ci, là, peu importe la saison, on revient. Peu importe où on est, ça peut être un plein mois de janvier. Je vous jure, elle réchauffe la place. On commence ça de toute beauté, là. Et je vous dis, ça va pas descendre. On commence avec Shania Twain. 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

Les hits de l'été, vous venez d'entendre Montana, qui était de passage à Tracadie le 15 août, qu'on a eu chance à aller découvrir un petit peu plus et qui nous a fait découvrir vraiment, nous rappeler là que la musique fait tellement partie de nos souvenirs d'été, nos plus beaux là. Eh bien, on poursuit notre heure Les hits de l'été, une présentation de Bathurst Toyota rue Sainte-Anne, simplement pour une belle expérience. Et d'ailleurs, restez avec nous parce qu'on a encore du solide, mais du solide là à la programmation. Du Rolling Stone, Queen, Mash Mouth et bien d'autres qui s'en viennent. Alors, vous allez avoir envie de monter le volume. Mais pour l'instant, on change complètement d'ambiance et on s'en va avec un artiste qui sait exactement comment nous faire bouger. Et petit fait intéressant, cette chanson-là, à la base, elle avait été créée pour un film, Troll. Et peut-être que là, ça vous donne une bonne idée. Eh bien, ça l'a connu un succès incroyable qui a sorti en 2016. Justin Timberlake, Can't Stop the Feeling. Alors, on arrête de réfléchir, on arrête de travailler pour deux petites minutes et on se laisse emporter avec le feeling ici sur les ondes à la Superstation.

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1: La météo aujourd'hui, on garde un ciel plutôt nuageux, mais le soleil devrait réussir à percer en alternance cet après-midi. Les vents du sud à 20 km/h deviendront plus légers au fil de l'après-midi. On atteint un maximum de 26 degrés avec un humidex de 34, donc une journée assez chaude et humide. Et pour ce soir et cette nuit, le ciel sera partiellement nuageux avec 30 % de risque d'averse plus tard en soirée et après minuit. La brume pourrait aussi se former durant la nuit avec un minimum de 16 degrés.
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L'émission Les Hits de l'été qui se poursuit, une présentation de Bathurst Toyota rue Saint-Anne, simplement pour une belle expérience. Eh bien, c'était Dave Poix qui était en train de boire sa bière et il nous dit, le message est haut et clair, laissez-moi boire ma bière. La prochaine, elle pourrait quand même vous laisser dans cette ambiance festive-là de party. Eh bien, justement, on poursuit avec un petit fait assez intéressant de cette chanson-là. Saviez-vous que, vous savez, le riff là, de Satisfaction du groupe Les Rolling Stones, c'est venu de Keith Richards en pleine nuit. Il l'a enregistré sur un magnétophone, sauf qu'il a oublié d'arrêter d'enregistrer. Et dans l'enregistrement original, on avait 40 minutes de ses ronflements. Mais je vous promets, j'ai vraiment pas l'intention de vous laisser dormir ici, parce qu'on va poursuivre ça avec le groupe Queen, I Want to Break Free.

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Et voilà, c'est déjà la fin de Les Hits de l'été pour ce lundi. Une heure passée beaucoup trop vite avec vos classiques, vos gros hits et j'espère juste assez de musique pour vous mettre dans de la bonne humeur. C'était Renaud Lantaigne avec vous en remplacement de Sandra. Je serai avec vous toute la semaine. Alors profitez bien de votre après-midi, montez le volume si vous êtes encore sur la route et surtout, gardez le sourire. On se retrouve demain dès 10h pour les avant-midi de la Superstation. Merci d'avoir passé l'heure du lunch avec moi. 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À demain! Bisous, bisous! Ciao!

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2: Côté météo, on profite encore d'une journée assez chaude aujourd'hui. On garde un ciel nuageux avec des éclaircies cet après-midi et les vents du sud vont s'affaiblir au fil des heures. Maximum de 26 avec un humidex de 34. Pour ce soir et cette nuit, les nuages vont laisser place à un ciel partiellement nuageux. 30% de risque d'averse plus tard ce soir et cette nuit. Du brouillard pourrait aussi se former au cours de la nuit avec un minimum de 16 degrés. Et demain mardi, on aura une belle journée d'alternance de soleil et de nuages avec un petit risque d'averse en fin d'après-midi, un maximum de 24 et un humidex de 29.
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1: Bonne fin d'après-midi. Au microphone, Yannick Owens. Voici vos informations. L'église de Saint-Simon, près de Caraquet, a été la proie des flammes la nuit dernière. Un appel a été acheminé vers 3h30 alors que les brigades de Caraquet, Bertrand et Chipagan ont été sollicitées. Les équipes ont constaté que les flammes s'étaient propagées rapidement dans la sacristie. Les détails avec le chef pompier de Caraquet, Luc Dugas.
2: À notre arrivée, on s'est aperçu qu'il y avait de la boucane qui sortait des corniches, mais c'était juste la sacristie en arrière. Fait qu'on s'est concentré à essayer de sauver le reste de l'église en s'attaquant à la sacristie, mais à peu près, je dirais, 10 minutes après, on ne pouvait plus rester à l'intérieur. La chaleur était trop intense. Il y avait des vitres de fracassés. On a réussi à arroser par les fenêtres et ça a pris peut-être, je dirais, même pas une heure. C'était déjà rentré l'autre bord. Et à ce moment, on savait déjà, oublier ça, il n'y a rien à faire avec ça. On va protéger les bâtisses aux alentours, qui est la salle paroissiale et quelques voisins qui est proche, qui a quand même subi des dommages mineurs.
1: L'incendie est présentement considéré suspect. Selon M. Dugas, les premières hypothèses démontrent que quelqu'un aurait allumé délibérément le brasier.
2: On a quand même une bonne idée qu'il y a eu du mouvement, puisque les représentants de l'Église nous ont confirmé avoir vu sur leur système qui leur indique s'il y a du mouvement dans l'église. Et en effet,

0: considérée comme la plus haute église en bois encore érigée au Nouveau-Brunswick. Le maire de Caraquet et historien de profession, Bernard Thériault, parle d'une immense perte pour la communauté. La municipalité de Belle-Baie avise les citoyens que la durée des travaux du ponceau du ruisseau haché sera prolongée.
1: C'est vers 7h15 que mon équipe m'a avisé de l'incendie. Je me suis rendu immédiatement sur les lieux du désastre à Saint-Simon pour rencontrer, bien sûr, une partie importante de la population qui était attristée en désarroi. C'est une grande perte et cette perte se redouble par d'abord la perte d'un bâtiment patrimonial de grande qualité qui représentait pour les gens de Saint-Simon ce point d'ancrage qui les aidait à s'identifier et à continuer à vivre dans une communauté qui avait perdu beaucoup de ses repères dans les dernières années. Et ils revenaient constamment à nous dire que l'église de Saint-Simon, c'était ce qui leur restait de plus attachant.
0: La municipalité de Belle-Baie avise les citoyens que la durée des travaux du ponceau du ruisseau haché sera prolongée. La rue principale, route 134, entre les rues Chaleur et Morrison, ne rouvrira donc pas à la circulation ce jeudi comme prévu. Les travaux ont rencontré des imprévus et aucune date de réouverture n'a été avancée. Avec la rentrée scolaire qui approche, la municipalité de Belle-Baie a communiqué ce matin avec les districts scolaires concernés afin qu'ils préparent un plan B. Les équipes travaillent fort pour terminer les travaux le plus rapidement possible, tout en s'assurant que les normes soient respectées. Et le ministre fédéral des Finances, François-Philippe Champagne, juge que le Canada a pris la bonne décision en quittant la table des négociations à Washington. Il a critiqué la stratégie déployée par l'administration Trump au cours d'un point de presse à Montréal ce matin.
2: C'est assez. On est confronté à un partenaire qui, d'une certaine façon, utilise l'intégration économique qu'on a depuis des décennies comme levier, plutôt que d'en faire un pilier d'un partenariat gagnant-gagnant. On a fait ce qu'il fallait faire.
0: Il assure également que le gouvernement sera là pour aider les secteurs touchés par la guerre tarifaire prolongée avec les États-Unis.
3: C'est clair que c'est pas quelque chose qu'on a souhaité. C'est clair qu'on veut pas d'escalade, mais c'est clair que le message qu'on envoie aujourd'hui à nos entrepreneurs, aux Canadiens, aux gens à travers le pays, on sera là avec vous. On a la capacité fiscale de faire face à cette situation-là et on va continuer avec de focaliser sur ce qu'on contrôle, c'est-à-dire de bâtir une économie forte chez nous.
0: Et voilà, c'est ce qui complète votre bulletin d'information.
4: Partiellement nuageux ce soir avec 30% de probabilité d'averse tard ce soir et dans le courant de la nuit prochaine avec des nappes de brouillard qui se forment au cours de la nuit, minimum de 16. Demain, mardi, alternance soleil-nuage avec 30% de probabilité d'averse tard en après-midi. Des nappes de brouillard qui se dissipent le matin, maximum de 24, sauf de 19 dans certains secteurs le long de la côte avec un humidex de 29 degrés.
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4: Indice des feux de ce lundi 24 août. Alors, on est présentement au vert partout dans la province, ce qui signifie que le brûlage est permis. Également, on ne relève aucun incendie de forêt notable au niveau de la province présentement. On vous invite toujours à consulter le site internet gnb.ca dans la section Indice des feux. Question d'avoir les plus récentes mises à jour et les détails complets. Vous pouvez également téléphoner sans frais la ligne d'information de brûlage au 1-866-458. 8080, le 1-866-458-80.
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1: Je vous souhaite un bon lundi. Nous sommes le 24 août aujourd'hui. Fred Parent qui s'installe pour ce 4 heures de radio. On est toujours bien content de pouvoir terminer la journée avec vous, de vous raccompagner à la maison. Et on fait tout ça en musique, dans la bonne humeur aussi. Quoique des fois, lorsqu'on regarde les nouvelles dans l'actualité, on n'a pas toujours envie de sourire, hein? C'est sûr, des fois, ça nous met un petit peu la rage aux dents, comme dirait l'autre. Mais on essaie quand même, en tout cas, de faire abstraction de tout ça et de garder notre bonne humeur, d'être là fidèle au rendez-vous et surtout de vous faire passer un bon moment. 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C'est un concours où on vous propose 4 extraits de chansons. Et aujourd'hui, c'est 4 extraits qui sont tirés de la décennie 2000-2010. Alors vraiment, il y a beaucoup de chansons qu'on retrouve dans cette tranche d'année-là. Mais on essaie toujours d'y aller avec des chansons qui sont quand même connues du grand public. 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Et vendredi, on va faire notre gros tirage. 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Maintenant, si on regarde du côté du thermomètre à quoi ça ressemble présentement, on a 27 degrés au mercure du côté de Bathurst, ressenti de 34. Et du côté de Caraquet, présentement, on est à 25 degrés. 34 comme température ressentie. Le soleil qui va se coucher ce soir à 20h19 du côté de Bathurst et à 20h16 du côté de Caraquet. Sur ce, on part ça sans plus tarder du côté musical avec la musique de Sale Barbe. Voici « High ».

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4: Je vous parlais en ouverture d'émission que parfois il y a des nouvelles qui nous mettent la rage aux dents, qui nous frappent, et c'est le cas pour cette nouvelle sur la scène régionale, une nouvelle qui a semé l'émoi dans la communauté. L'église de Saint-Simon dans la péninsule acadienne qui a été complètement détruite par un incendie la nuit dernière. Les pompiers qui estiment que le feu est suspect. Il y a d'ailleurs la GRC et le bureau du prévôt des incendies qui ont ouvert une enquête. Il y a 4 maisons voisines aussi qui ont subi des dommages causés par la chaleur, mais heureusement, personne n'a été blessé. Rappelons que cette église a été construite entre 1910 et 1920 par l'architecte acadien Nazaire Dugas, qui était un important lieu de rassemblement dans la communauté et qui accueillait encore récemment des spectacles et des concerts. Donc, plusieurs personnes parlent évidemment d'une perte majeure pour le village, alors que l'évêque de Bathurst confirme que le bâtiment était assuré, mais qu'il est encore trop tôt là, pour parler de reconstruction. Alors, on ne pouvait passer sous silence cette nouvelle, encore une fois, qui a marqué l'actualité là, depuis le début de la journée. Maintenant, passons d'une mauvaise à une bonne nouvelle. En fait, je mets la table, mais je vais vous en parler plus abondamment tout à l'heure. Là. On parle d'une nouvelle vie pour accro de la chanson grâce au petit gala de la chanson.

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1: Partiellement nuageux ce soir avec 30 % de probabilité d'averse tard ce soir et dans le courant de la nuit prochaine, avec des nappes de brouillard qui se forment au cours de la nuit, minimum de 16. Demain, mardi, alternance soleil-nuage avec 30 % de probabilité d'averse tard en après-midi. Des nappes de brouillard qui se dissipent le matin, maximum de 24, sauf de 19 dans certains secteurs le long de la côte, avec un humidex de 29 degrés.
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3: Au baseball intermédiaire, les Tigers de Chatham Head et les Cardinals de Newcastle sont à égalité dans leur série demi-finale 4-7, 1-1. Le troisième match de cette série aura lieu ce soir au Memorial Ball Field de Newcastle. Au baseball senior, les Ironmen de Chatham joueront en finale du championnat canadien cet après-midi à 14h devant leurs partisans au Ironman Field de Miramichi face à l'équipe qui représente la province du Québec. Deux Acadiens font partie de la formation, soit Kevin Landry et Yann Rail. Au tennis, la cinquième édition du tournoi Chaleur Open, commandité par le Port de Belledune, s'est poursuivie hier après-midi à Petit Rocher. Chez les hommes en simple, Griffin Avery Minor a remporté le championnat en signant une victoire en 2-7 face à Cade Nadeau par la marque de 6-0 et 6-3. Dans le double masculin, ce sont Ben Hamilton et Cade Nadeau qui ont remporté le titre, signant une victoire en 2-7, 6-1 et 6-4 face à Matt Andrus et Eric Semik. En simple, chez les femmes, victoire de Megan Guerrett en finale face à Mélanie Côté par la marque de 6-2 et 7-6. En double féminin, victoire en finale de Dani Aubé et Denise Boudreau par la marque de 7-5 et 6-3 face au duo de Marie-Claude Dumont et Julie Daigle. Et en double mixte, victoire en finale de Jacob Cormier et Megan Guerrett face à Jude Stewart et Stella McInnes, 6-0, 6-3. Alain Degrasse pour la Superstation.

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4: Je vous en ai glissé un mot tout à l'heure, brièvement, le concours Accro de la chanson, véritable pépinière de jeunes artistes francophones depuis 2005, fait son retour sous une nouvelle formule là, après une année de pause. Alors, il sera désormais intégré au petit gala de la chanson de Caraquet et va devenir le volet destiné aux jeunes de 14 à 17 ans des quatre provinces de l'Atlantique. La Fédération des jeunes francophones du Nouveau-Brunswick, qui avait dû suspendre le projet en 2025, faute de ressources, et va continuer d'en faire la promotion et d'appuyer la logistique, tandis que le petit gala va prendre en charge les inscriptions, les formations, la sélection et la production du spectacle. Les catégories interprètes et auteurs-compositeurs-interprètes sont maintenues et les jeunes pourront participer seuls ou en groupe. Le concours va se dérouler désormais sur une longue fin de semaine en mars, plutôt que lors de 4 événements répartis durant l'année. Plusieurs détails, notamment les coûts d'inscription, de déplacement et de logement, restent toutefois à préciser. Et depuis sa création, Accro de la chanson a notamment contribué à faire connaître des artistes comme Lisa Leblanc, les Hey Babies et Chloé Beau. Alors vraiment, c'est un événement important pour les jeunes talents qui leur sert de tremplin. Donc, c'est quand même une bonne nouvelle dans l'actualité. Bien branché dans votre premier 3 à 7 de la semaine sur la Superstation 92.9 94.1.

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3: Un autre sujet qui occupe abondamment la place dans l'actualité depuis la fin de semaine, hein, ce sont ces nouveaux tarifs douaniers et ces contre-tarifs aussi que va mettre de l'avant le Canada à partir du 8 septembre. Donc, il y a environ 500 emplois qui sont menacés au Nouveau-Brunswick en raison de cette nouvelle ronde de tarifs américains. Ça, c'est selon la première ministre Susan Hold. Les droits de douane touchent environ 112 millions de dollars de produits néo-brunswickois, notamment dans les secteurs des produits forestiers et de la bière. Et le gouvernement provincial qui promet de poursuivre son soutien aux entreprises touchées et encourage la population à privilégier davantage l'achat local. Susan Hold qui évoque aussi la possibilité, en dernier recours, de réduire ou de couper les exportation d'électricité vers le Maine et de pétrole vers certains États de la Nouvelle-Angleterre. Elle souligne toutefois qu'il s'agirait d'une mesure extrêmement sérieuse et que le gouvernement n'en est pas encore rendu là. Les négociations commerciales entre Ottawa et Washington sont rompues depuis vendredi alors que de nouveaux tarifs américains de 50% sont entrés en vigueur samedi. De nouveaux contre-tarifs canadiens doivent, pour leur part, entrer en vigueur le 8 septembre prochain. Et pendant ce temps-là, le président Trump qui en remet une couche, hein, toujours, hein, disant que le Canada était l'une des pires nations au monde. Alors, c'est quand même, c'est très gentil. Et bon, de toute façon, on n'est pas surpris. Ça nous démontre une fois de plus le personnage. Et de toute façon, je pense que vient un temps où on a épuisé un peu les façons de faire au niveau de la négociation et lorsque ça n'arrive plus, ça n'aboutit plus à rien, ben, faut prendre les, au grand mot, les grands moyens, comme dit l'autre, mais c'est sûr, ça ne se fait pas sans souffrance d'une part et d'autre, c'est sûr et certain, hein, parce que je pense qu'il y a personne qui est gagnant dans cette situation-là. Autant du côté sud que du côté nord de la frontière. Donc voilà, en gros, ce qui retient l'attention dans l'actualité concernant ces nouveaux tarifs douaniers.

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1: Bonne fin d'après-midi. Au microphone, Yannick Owens. Voici vos informations. L'église de Saint-Simon, près de Caraquet, a été la proie des flammes la nuit dernière. Un appel a été acheminé vers 3h30, alors que les brigades de Caraquet, Bertrand et Chipagan ont été sollicitées. Les détails avec le chef pompier de Caraquet, Luc Dugas.
2: À notre arrivée, on s'est aperçu qu'il y avait de la boucane qui sortait des corniches, mais c'était juste la sacristie en arrière. Fait qu'on s'est concentré à essayer de sauver le reste de l'église en s'attaquant à la sacristie, mais à peu près, je dirais, 10 minutes après, on ne pouvait plus rester à l'intérieur. La chaleur était trop intense et à ce moment, on savait déjà, oubliez ça, il n'y a rien à faire avec ça.
1: Et la municipalité de Belle-Baie avise les citoyens que la durée des travaux du ponceau du ruisseau Haché, secteur de Beresford, sera prolongée. La rue principale, route 134, entre les rues Chaleur et Morrison, ne rouvrira donc pas à la circulation ce jeudi, comme prévu. Prochain bulletin complet à 17h.
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4: Partiellement nuageux ce soir avec 30% de probabilité d'averse tard ce soir et dans le courant de la nuit prochaine avec des nappes de brouillard qui se forment au cours de la nuit, minimum de 16. Demain, mardi, alternance soleil-nuage avec 30% de probabilité d'averse tard en après-midi. Des nappes de brouillard qui se dissipent le matin, maximum de 24, sauf de 19 dans certains secteurs le long de la côte avec un humidex de 29 degrés.
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1: Il y a de plus en plus d'influenceurs et d'influenceuses qui prennent des risques en voulant faire des selfies, entre guillemets, avec des animaux sauvages, mais c'est ça le terme « sauvage », hein, prend tout son sens dans une nouvelle qui a été relayée par l'agence QMI. C'est une influenceuse brésilienne qui a été attaquée par un requin lors d'une excursion de plongée. J'aurai l'occasion de vous raconter un petit peu le contexte de tout ça. Mais en tout cas, ça veut dire, pensez-y à deux fois. Hein, si vous faites des vidéos et que vous voulez vous montrer brave face à des animaux sauvages, là, vous courez peut-être de grands dangers lorsque vous prenez ce genre de risque-là. 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
3: Une vidéo devenue virale sur les réseaux sociaux montrant une influenceuse brésilienne se faire mordre à la jambe par un requin relance les discussions sur une possible hausse du nombre d'attaques visant des personnalités des réseaux sociaux à la recherche de moments spectaculaires avec ces animaux. On parle des animaux, mais on pourrait parler aussi de d'autres situations où des influenceurs, des influenceuses se mettent en danger, hein? Que ce soit du haut d'une montagne là, et prendre des selfies sur le bord, sur le point de tomber, faire des... Il est déjà arrivé des accidents d'ailleurs, mais bref, on ferme la parenthèse là, mais dans le cas qui nous concerne là, dans cet article-là, c'est l'avocate et influenceuse brésilienne Tayane Dalazen, 37 ans, qui participait à une excursion plongée avec des requins au Brésil en avril, lorsqu'un requin nourrice de près de 7 pieds de long s'est approché d'elle avant de planter ses dents dans sa cuisse. Et dans la vidéo publiée sur la page Instagram de l'influenceuse, on peut la voir faire de la plongée en apnée avec plusieurs autres personnes, alors qu'un requin nage directement vers elle. Et après s'être agrippé à sa cuisse pendant plusieurs secondes, le requin a finalement relâché sa prise, laissant l'influenceuse avec plusieurs lacérations. Et dans la légende de la vidéo, l'influenceuse brésilienne a précisé que l'incident était survenu alors qu'elle participait au tournage d'un documentaire de Discovery Channel diffusé en juillet. Elle a également tenu à préciser que l'incident était isolé, hors schéma habituel pour cette espèce. Elle dit que c'est ça, ce genre de plongée-là avec ce genre de requin, c'est une activité courante dans de nombreuses régions du monde et concerne une espèce connue pour son comportement non agressif qui ne s'attaque pas aux humains. Mais il faut croire qu'elle était l'exception à la règle. Et la tendance des selfies avec des animaux sauvages serait d'ailleurs à la hausse selon une étude publiée en 2020 par l'Université de technologie d'Auckland et rapportée par Global News. Cette pratique implique de s'approcher de très, très près d'espèces imprévisibles et gagne en popularité, ce qui pourrait contribuer au harcèlement de la faune ou provoquer des comportements animaliers susceptibles de représenter un danger pour les gens selon l'étude. Parce que, hein, comme je vous le disais, dans le terme animal sauvage, il y a le mot sauvage, hein. C'est pas des animaux domestiques, c'est pas un chien. Ils ont un instinct et des fois, ben, l'instinct refait surface et faut bien l'avouer, souvent on ne fait pas le poids devant eux. Donc, je pense que c'est un pensez-y bien, hein, avant de mettre sa vie en danger comme ça pour une photo ou une vidéo. Cette influenceuse qui malheureusement l'aura appris à ses dépens, mais heureusement pour elle, ça s'est bien terminé parce que c'est sûr et certain que s'il avait voulu vraiment attaquer là plus à fond, sa vie aurait pu être en danger, mais dans ce cas-ci, ça s'est quand même bien terminé.

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1: Partiellement nuageux ce soir avec 30% de probabilité d'averse tard ce soir et dans le courant de la nuit prochaine avec des nappes de brouillard qui se forment au cours de la nuit, minimum de 16. Demain, mardi, alternance soleil-nuage avec 30% de probabilité d'averse tard en après-midi. Des nappes de brouillard qui se dissipent le matin, maximum de 24, sauf de 19 dans certains secteurs le long de la côte avec un humidex de 29 degrés.
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1: La minute sportive de la presse canadienne, ben tout d'abord au golf, Omnium canadien féminin CP Casey. La japonaise Miyu Yamashita a dominé le tournoi de bout en bout pour remporter l'Omnium canadien féminin CP Casey hier à Edmonton. Yamashita, 25 ans, a terminé avec une fiche de 23 coups sous la normale, soit 257 devant sa compatriote Yuri Yoshida par 9 coups. La canadienne Anna Yuang de Vancouver a terminé à égalité au quatrième rang avec une carte finale de 65. Elle est la meilleure Canadienne du tournoi. Championnat BMW PGA, l'Américain Wyndham Clark a remporté le championnat BMW, deuxième étape des éliminatoires de la Coupe FedEx à Saint-Louis. Clark a terminé avec une fiche de 17 coups sous la normale, soit 263, grâce notamment à des oiselets sur ses trois derniers trous. Il a devancé Patrick Cantlay par 3 coups et Rory McIlroy par 4. Au tennis maintenant, Omnium de Cincinnati, Coco Gauff et Arthur Fils ont remporté les finales du simple à Cincinnati. Chez les femmes, Gauff a battu sa compatriote Jessica Pegula 6-2, 6-4. Il s'agit de son deuxième titre à Cincinnati après sa victoire de 2023. Et chez les hommes, Arthur Fils a défait l'Américain Frances Tiafoe 6-3, 1-6, 6-0. À 22 ans, Fils devient le plus jeune Français à remporter un tournoi Master 1000. Il est également le deuxième Français à triompher à Cincinnati après Guy Forget en 1991. Au baseball, il y a les Yankees de New York qui ont battu les Blue Jays de Toronto 8-3 hier. Et Formule 1, Lando Norris a remporté le Grand Prix des Pays-Bas ce matin. Ben voilà, c'était la minute sportive de la presse canadienne.
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7: Selon l'agence France Presse, la température des eaux de surface des océans mondiaux a atteint 21,1 degrés Celsius en moyenne samedi. On dit que c'est un record absolu sur une journée sous l'effet du réchauffement climatique et du développement du phénomène El Niño. C'est ce qu'a annoncé l'observatoire européen Copernicus aujourd'hui même. Ce rapport de température dépasse celui établi en mars 2024 avec 21,09 degrés Celsius. Alors que le phénomène El Niño revient tous les 2 à 7 ans, celui de cette année pourrait être le plus important jamais connu. Il s'ajoute à la tendance de fond du réchauffement des océans qui, elle, est causée par les activités humaines et ses émissions de gaz à effet de serre. Et les océans jouent un rôle de régulateur du climat en absorbant 90% de la chaleur excédentaire générée par l'effet de serre. Et ce record, on dit que c'est un nouveau signe évident d'un océan soumis à un stress croissant. C'est ce que souligne Samantha Burgess, qui est une des responsables de Copernicus, citée dans le communiqué. Et à mesure que les températures océaniques continuent d'augmenter, bien, les risques pour les écosystèmes marins et les communautés côtières s'accroissent également, a-t-elle souligné. Ce record journalier enregistré au mois d'août est inhabituel, remarque Copernicus dans un communiqué, parce que les températures océaniques mondiales atteignent généralement leur niveau le plus élevé en mars et avril, à la fin de l'été dans l'hémisphère sud où se trouvent les plus grandes étendues océaniques. Et la hausse des températures océaniques augmente également le risque de phénomènes météorologiques extrêmes, rappelle Copernicus. Un océan plus chaud apporte davantage de chaleur et d'humidité à l'atmosphère, ce qui peut intensifier les précipitations et les tempêtes. Donc, en gros, c'est ce qui ressort de cet article publié aujourd'hui par l'agence France Presse.

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5: Ouais, ben visiblement, il y a des parents qui se cassent pas trop la tête. Un père pas trop responsable de 48 ans qui a été réprimandé par la police japonaise après avoir laissé son fils de 7 ans seul sur le mont Fuji. Le mont Fuji, là, ça, c'est le plus haut sommet du Japon. Et il l'a laissé tout seul pendant plusieurs heures avec seulement une boisson gazeuse, une collation, imaginez. Le père qui aurait dit à son jeune d'attendre sur un banc lorsque ce dernier était trop fatigué pour continuer l'ascension, selon les informations de BBC News. Il a alors été laissé sur le banc pendant près de 8 heures dans des conditions brumeuses et pluvieuses à plus de 2000 mètres d'altitude. Et ce sont des employés d'un refuge de la montagne qui ont remarqué l'enfant seul et qui ont prévenu la police. Le père, lui, se trouvait à ce moment encore 3 heures de marche plus loin sur le sentier. Est-ce qu'on sait pas la tête, comme on dit, continuait. Et lorsque le père a retrouvé son fils, l'enfant était fatigué et grognon après toutes ces heures d'attente, et on le comprend. Et les policiers lui ont ensuite le fait reconnaître reconnaître ses torts, le poussant à s'excuser pour cette erreur qui aurait pu être grave. Et rappelons que le mont Fuji là, est un volcan actif de 3776 mètres de hauteur. Les conditions météorologiques sur celui-ci sont instables et les sentiers sont fréquentés, mais non sans risque. Et dans les dernières années, une femme de 99 ans avait dû être secourue après une chute. Un étudiant de 27 ans avait également dû être rescapé là, 2 fois en 4 jours après être retourné sur la montagne pour tenter de récupérer son téléphone perdu. Alors, visiblement, ce père de famille qui n'a pas trop l'instinct de protection, l'instinct paternel, hein, visiblement. Donc, voilà pour cette nouvelle qui a été reportée par BBC News.

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1: Bonne fin d'après-midi. Au microphone, Yannick Owens. Voici vos informations. L'église de Saint-Simon, près de Caraquet, a été la proie des flammes la nuit dernière. Un appel a été acheminé vers 3h30 alors que les brigades de Caraquet, Bertrand et Chipagan ont été sollicitées. Les équipes ont constaté que les flammes s'étaient propagées rapidement dans la sacristie. Les détails avec le chef pompier de Caraquet, Luc Dugas.
2: À notre arrivée, on s'est aperçu qu'il y avait de la boucane qui sortait des corniches, mais c'était juste la sacristie en arrière. Fait qu'on s'est concentré à essayer de sauver le reste de l'église en s'attaquant à la sacristie, mais à peu près, je dirais, 10 minutes après, on ne pouvait plus rester à l'intérieur. La chaleur était trop intense. Il y avait des vitres de fracassé. On a réussi à arroser par les fenêtres et ça a pris peut-être, je dirais, même pas une heure. C'était déjà rentré l'autre bord et à ce moment, on savait déjà, oublier ça, il n'y a rien à faire avec ça. On va protéger les bâtisses aux alentours, qui est la salle paroissiale et quelques voisins qui est proche, qui a quand même subi des dommages mineurs.
1: L'incendie est présentement considéré suspect. Selon M. Dugas, les premières hypothèses démontrent que quelqu'un aurait allumé délibérément le brasier.
2: On a quand même une bonne idée qu'il y a eu du mouvement, puisque les représentants de l'Église nous ont confirmé avoir vu sur leur système qui leur indique s'il y a du mouvement dans l'église. Et en effet, il y a eu du mouvement dans l'église dans la nuit. On regarde le rapport et en effet, quelqu'un aurait bougé ou quelque chose dans l'église 10 minutes avant l'incendie. C'est pour ça que la GRC est ici, le prévôt des incendies, sont en train de faire une enquête là-dessus. C'est presque certain que c'est criminel.
1: L'église de Saint-Simon était considérée comme la plus haute église en bois encore érigée au Nouveau-Brunswick. Le maire de Caraquet et historien de profession, Bernard Thériault, parle d'une immense perte pour la communauté.
3: C'est vers 7h15 que mon équipe m'a avisé de l'incendie. Je me suis rendu immédiatement sur les lieux du désastre à Saint-Simon pour rencontrer, bien sûr, une partie importante de la population qui était attristée en désarroi. C'est une grande perte et cette perte se redouble par d'abord la perte d'un bâtiment patrimonial de grande qualité qui représentait pour les gens de Saint-Simon ce point d'ancrage qui les aidait à

0: Principale, route 134, entre les rues Chaleur et Morrison, ne rouvrira donc pas à la circulation ce jeudi, comme prévu. Les travaux ont rencontré des imprévus et aucune date de réouverture n'a été avancée. Avec la rentrée scolaire qui approche, la municipalité de Belle-Baie a communiqué ce matin avec les districts scolaires concernés afin qu'ils préparent un plan B. Les équipes travaillent fort pour terminer les travaux le plus rapidement possible, tout en s'assurant que les normes soient respectées. Et le ministre fédéral des Finances, François-Philippe Champagne, juge que le Canada a pris la bonne décision en quittant la table des négociations à Washington. Il a critiqué la stratégie déployée par l'administration Trump au cours d'un point de presse à Montréal ce matin.
1: Assez, c'est assez. On est confronté à un partenaire qui, d'une certaine façon, utilise l'intégration économique qu'on a depuis des décennies comme levier, plutôt que d'en faire un pilier d'un partenariat gagnant-gagnant. On a fait ce qu'il fallait faire.
0: Il assure également que le gouvernement sera là pour aider les secteurs touchés par la guerre tarifaire prolongée avec les États-Unis.
2: C'est clair que ce n'est pas quelque chose qu'on a souhaité. C'est clair qu'on ne veut pas d'escalade, mais c'est clair que le message qu'on envoie aujourd'hui à nos entrepreneurs, aux Canadiens, aux gens à travers le pays, on sera là avec vous. On a la capacité fiscale de faire face à cette situation-là et on va continuer avec de focaliser sur ce qu'on contrôle, c'est-à-dire de bâtir une économie forte chez nous.
0: Et voilà, c'est ce qui complète votre bulletin d'information.
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4: Partiellement nuageux ce soir avec 30% de probabilité d'averse tard ce soir et dans le courant de la nuit prochaine avec des nappes de brouillard qui se forment au cours de la nuit, minimum de 16. Demain, mardi, alternance soleil-nuage avec 30% de probabilité d'averse tard en après-midi. Des nappes de brouillard qui se dissipent le matin, maximum de 24, sauf de 19 dans certains secteurs le long de la côte avec un humidex de 29 degrés.
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Troisième heure de votre 3 à 7 en ce début de semaine, lundi 24 août, en compagnie de Fred Parent. Merci d'être là. On a présentement 27 degrés sur la région chaleur, 34 comme ressenti, et c'est 24 degrés sur la péninsule acadienne, 32 avec l'humidex. Ce qui s'en vient du côté musical dans les prochaines minutes, on a Kane Brown avec Woman. On a aussi du côté francophone, Félix Lemelin avec Je ferme la porte, et en réserve, Chloé Doyon et McGriz, avec Toujours dans ma tête.

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4: On apprenait que le producteur du déclin de l'Empire américain, René Malo, est décédé à l'âge de 84 ans. Monsieur Malo, qui s'est éteint après une courte hospitalisation hier soir. Il était atteint de la maladie de Parkinson depuis plusieurs années. Et pendant 3 décennies, René Malo s'est impliqué dans la production, la distribution et les ventes internationales de films. Il a notamment produit la célèbre œuvre de Denis Arcand, Le déclin de l'Empire américain en 1986, qui avait récolté une nomination aux Oscars l'année suivante. Fred Parent vous accompagne dans votre premier 3 à 7 de la semaine. On a Marc-Antoine Delage qui s'amène dans quelques instants avec la chanson Table du fond. On a aussi David Paradis qui sera là un petit peu plus tard avec Je pars sans toi.

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2: Au baseball intermédiaire, les Tigers de Chatham Head et les Cardinals de Newcastle sont à égalité dans leur série demi-finale 1-1. Le troisième match de cette série aura lieu ce soir au Memorial Ball Field de Newcastle. Les vainqueurs de cette série 4-7 mériteront un laissez-passer au championnat provincial du 11 au 13 septembre prochain à Dalhousie. Les hôtes de ce tournoi, les Dodgers, attendent le vainqueur de cette série pour déterminer les champions de la Ligue de baseball intermédiaire de la vallée de la Miramichi. Au baseball senior, les Ironmen de Chatham joueront en finale du championnat canadien cet après-midi à 14h devant leurs partisans au Ironman Field de Miramichi face à l'équipe qui représente la province du Québec. Les Ironmen ont atteint la grande finale en vertu d'une fiche de 3 victoires et une défaite en ronde préliminaire, suivie d'une victoire en quart de finale par la marque de 13-0 face à la Colombie-Britannique et suivie d'un gain de 10-4 acquis samedi soir face à l'Alberta. Deux Acadiens font partie de la formation, soit Kevin Landry et Yann Rail. Kevin Landry a un total de 3 circuits depuis le début du tournoi. Au tennis, la 5e édition du tournoi Chaleur Open, commandité par le Port de Belle-Dune, s'est poursuivie hier après-midi à Petit Rocher. Chez les hommes en simple, Griffin Avery Minor a remporté le championnat en signant une victoire en 2-7 face à Cain Nadeau par la marque de 6-0 et 6-3. Dans la finale consolation chez les hommes en simple, Renaud Roy a vaincu Alexandre Lisandro 8-3. Dans le double masculin, ce sont Ben Hamilton et Cain Nadeau qui ont remporté le titre, signant une victoire en 2-7, 6-1 et 6-4 face à Matt Andrus et Eric Simic. En simple, chez les femmes, victoire de Megan Guérette en finale face à Mélanie Côté par la marque de 6-2 et 7-6. La finale consolation sera disputée plus tard cette semaine chez les femmes. En double féminin, victoire en finale de Dani Aubé et Denise Boudreau par la marque de 7-5 et 6-3 face au duo de Marie-Claude Dumont et Julie Daigle. Et en double mixte, victoire en finale de Jacob Cormier et Megan Guérette face à Jude Stewart et Stella McInnes, 6-0, 6-3. Au volleyball, les essais pour les équipes compétitives féminines du club volleyball Dynamite seront à faire la semaine prochaine et débuteront aujourd'hui. Les niveaux offerts sont le M13, M14, le M15, le M16 et le M17, M18. Les essais auront lieu à la polyvalente W. Alaudier de Tracadie. Également au volleyball, il y aura bientôt les essais pour les rafales du club volleyball Péninsule Acadienne. Pour les filles M13, M14, les essais auront lieu le 30 août et le 1er septembre. Quant aux filles M15, M16, ce sera demain et le 27 août, ainsi que le 31 août et le 2 septembre. Également au volleyball, il y aura des essais pour le club des requins à partir d'aujourd'hui et ça jusqu'au 27 août prochain pour les catégories M13 à M17. Ces sessions auront lieu à Nécouac. Les autres sessions seront offertes à Tracadie et les dates pour celles-ci seront annoncées bientôt. Le coût est de 10 $ par jeune par soir. Pour de plus amples informations, contactez Steve Benoit au 506-395-0457. En cyclisme, c'était le Grand Fondo samedi dernier dans la péninsule acadienne. 4 différents parcours étaient offerts, soit le 145 km, le 90 km, le 55 km et le 25 km. 425 cyclistes, soit le maximum, ont pris part à cet événement d'envergure à Chipagan samedi. Au golf, c'était le championnat du club Govanbury à Bathurst en fin de semaine. Chez les dames, le titre revient à Cathy Grembeck et chez les hommes, Mason Brewster. Au niveau senior, chez les dames, la championne est Liette Desparois et au super senior, Pauline Comeau. Chez les hommes, au niveau senior, Charlie Vienneau a remporté le championnat tandis que Phil Doyle a remporté le super senior. Finalement, chez les jeunes, du côté des filles, victoire d'Ali Ross et chez les garçons, Evan Ross a été couronné champion. Et finalement, au disque golf, il y aura un camp d'été pour les enfants de 10 à 15 ans, demain matin, de 10h à midi. La session sera animée par Zachary Cool et couvrira l'initiation à ce sport et les bonnes techniques à utiliser. Le camp aura lieu au terrain de la Villa des Amis et c'est gratuit. Pour s'inscrire, veuillez contacter Neri Savoie en écrivant à nerisavoie@hotmail.com. C'est à le sport régional.
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4: Vous saurez dans quelques secondes si vous serez éligible vendredi pour le tirage d'un Familial 4 ou 4 choix du rôtisseur offert par votre restaurant Saint-Hubert Express de Bathurst. Et ce, grâce à notre concours « Poulais-tu les mettre en ordre? » Alors encore une fois, merci à tous ceux et celles qui ont participé sur notre site web ckle.fm. Encore beaucoup, beaucoup de bonnes réponses. Et justement, la bonne réponse d'aujourd'hui, ben c'était la réponse numéro 1. Nous avions Rolling in the Deep avec Adele, c'était en 2010, suivi de Get Lucky avec Daft Punk, Pharrell Williams, 2013. Nous avions aussi, toujours en 2013, mais un petit peu plus tard, là, Papa Outé avec Stromae et finalement Shape of You avec Ed Sheeran, ça c'était en 2017. Donc félicitations si vous avez eu la bonne réponse. Sinon, ben vous pourrez vous reprendre éventuellement parce que on fait d'autres finalistes à tous les jours de la semaine durant cette émission. Et justement, ben, on est de retour en 2013 avec ce gros succès de Stromae. Voici Papa Outé.
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4: Une éclipse lunaire partielle aura lieu dans la nuit du 27 au 28 août, projetant l'ombre de la Terre sur la pleine Lune. Et l'éclipse sera visible pour les habitants des Amériques, de l'Afrique, de l'Europe, ainsi que de l'Antarctique, d'après les informations de la Société d'astronomie du Planétarium de Montréal. Et il sera possible d'observer ce phénomène à partir de 23h34, jeudi soir, heure des Maritimes, selon l'Agence spatiale canadienne. Et lors de cet événement, ben, la Lune va s'assombrir et pourrait même prendre une teinte rougeâtre. Le moment le plus saisissant pour lever les yeux vers le ciel va se produire très tôt, vendredi matin, vers 1h13, toujours heure du Nouveau-Brunswick. Et l'éclipse va s'achever un petit peu plus d'une heure et demie plus tard, soit vers 2h52. Et d'ailleurs, contrairement aux éclipses solaires, aucune protection oculaire là, n'est nécessaire pour observer le phénomène. Il faut simplement trouver un endroit offrant une vue dégagée sur le ciel. Donc, voilà pour ce petit rappel de ce spectacle naturel offert par Dame Nature.

0: partiellement nuageux ce soir avec 30% de probabilité d'averse tard ce soir et dans le courant de la nuit prochaine avec des nappes de brouillard qui se forment au cours de la nuit, minimum de 16. Demain, mardi, alternance soleil-nuage avec 30% de probabilité d'averse tard en après-midi. Des nappes de brouillard qui se dissipent le matin, maximum de 24, sauf de 19 dans certains secteurs le long de la côte avec un humidex de 29 degrés.
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6: Partiellement nuageux ce soir avec 30% de probabilité d'averse tard ce soir et dans le courant de la nuit prochaine avec des nappes de brouillard qui se forment au cours de la nuit, minimum de 16. Demain, mardi, alternance soleil-nuage avec 30% de probabilité d'averse tard en après-midi. Des nappes de brouillard qui se dissipent le matin, maximum de 24, sauf de 19 dans certains secteurs le long de la côte avec un humidex de 29 degrés.
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8: Au baseball intermédiaire, les Tigers de Chatham Head et les Cardinals de Newcastle sont à égalité dans leur série demi-finale 4-7, 1-1. Le troisième match de cette série aura lieu ce soir au Memorial Ball Field de Newcastle. Au baseball senior, les Ironmen de Chatham joueront en finale du championnat canadien cet après-midi à 14h devant leurs partisans au Ironman Field de Miramichi face à l'équipe qui représente la province du Québec. Deux Acadiens font partie de la formation, soit Kevin Landry et Yann Rail. Au tennis, la cinquième édition du tournoi Chaleur Open, commandité par le Port de Belledune, s'est poursuivie hier après-midi à Petit Rocher. Chez les hommes en simple, Griffin Avery Minor a remporté le championnat en signant victoire en 2-7 face à Cade Nadeau par la marque de 6-0 et 6-3. Dans le double masculin, ce sont Ben Hamilton et Cade Nadeau qui ont remporté le titre, signant une victoire en 2-7, 6-1 et 6-4 face à Matt Andrus et Eric Semik. En simple, chez les femmes, victoire de Megan Guérette en finale face à Mélanie Côté par la marque de 6-2 et 7-6. En double féminin, victoire en finale de Dani Aubé et Denise Boudreau par la marque de 7-5 et 6-3 face au duo de Marie-Claude Dumont et Julie Daigle. Et en double mixte, victoire en finale de Jacob Cormier et Megan Guérette face à Jude Stewart et Stella McInnes, 6-0, 6-3. Alain Degrasse pour la Superstation.
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6: C'est déjà tout pour ce premier 3 à 7 de la semaine. Fred Parent qui était en service depuis 15 heures cet après-midi. Je vous souhaite de passer une belle et agréable journée. Et demain est un autre jour. Donc, on sera là encore une fois fidèle au rendez-vous à partir de 15 heures pour votre retour à la maison. On va faire d'autres finalistes également pour notre concours. Poulais-tu les mettre en ordre? Donc, je vous invite à être du rendez-vous. Bye bye tout le monde et on se dit à demain.

0: Partiellement nuageux ce soir avec 30% de probabilité d'averse tard ce soir et dans le courant de la nuit prochaine avec des nappes de brouillard qui se forment au cours de la nuit, minimum de 16. Demain, mardi, alternance soleil-nuage avec 30% de probabilité d'averse tard en après-midi. Des nappes de brouillard qui se dissipent le matin, maximum de 24, sauf de 19 dans certains secteurs le long de la côte avec un humidex de 29 degrés.
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0: Partiellement nuageux ce soir avec 30% de probabilité d'averse tard ce soir et dans le courant de la nuit prochaine avec des nappes de brouillard qui se forment au cours de la nuit, minimum de 16. Demain, mardi, alternance soleil-nuage avec 30% de probabilité d'averse tard en après-midi. Des nappes de brouillard qui se dissipent le matin, maximum de 24, sauf de 19 dans certains secteurs le long de la côte avec un humidex de 29 degrés.
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1: Partiellement nuageux ce soir avec 30% de probabilité d'averse tard ce soir et dans le courant de la nuit prochaine, avec des nappes de brouillard qui se forment au cours de la nuit, minimum de 16. Demain, mardi, alternance soleil-nuage avec 30% de probabilité d'averse tard en après-midi. Des nappes de brouillard qui se dissipent le matin, maximum de 24, sauf de 19 dans certains secteurs le long de la côte, avec un humidex de 29 degrés.
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